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2: On commence le flash d'actualité en parlant sécurité. Réunis il y a peu au sein du conseil local de prévention et de la délinquance pour dresser le bilan de la sécurité sur le territoire, élus, représentants de l'État et acteurs locaux ont dressé un constat sur la délinquance dans l'arrondissement. Ils constatent une baisse globale de 8% des faits enregistrés. La zone police, rappelons-le, comprend Rambouillet, le Perron-Yvelines, les Essarts-le-Roi et Gazeran. Les cambriolages enregistrent une baisse de 14%, les vols de véhicules environ 30%, les atteintes aux biens reculent de 7%. Pour le sous-préfet, ces résultats témoignent d'une délinquance contenue et maîtrisée. On change tout à fait de registre avec la AJA qui participe à la fête d'Ablis ce samedi de 14h à 18h à l'école primaire avec des structures gonflables pour les enfants sous la responsabilité des parents. Une mini-kermesse, un stand de maquillage de 15h à 17h. On vous y attend nombreux. Je vous rappelle que l'association des reines et dauphines du Muguet organise son premier vide-dressing ce dimanche de 10h à 17h à la salle Verne à Rambouillet. Vous y trouverez des vêtements, des accessoires femmes, hommes et enfants. Et puis le Courbouillon vous accueille pour la représentation de la pièce de Michel Sébal, L'Abbé de Madame à la manière de Molière. Ça sera cette fois-ci dimanche à 16h, 24 rue Louis Leblanc. Et puis direction Orsemont où c'est la fête du village ce samedi. Tout d'abord au terrain de sport de 14h30 à 17h30 avec des défis, des animations, des ateliers santé et maquillage. Et puis au lavoir avec le feu de la Saint-Jean 21h45, le défilé au Lampion à 22h15. Et puis direction le terrain de sport à 23h pour un feu d'artifice musical éclat celtique. Nous n'oublierons pas l'ACL, l'Association Culture et Loisirs de Saint-Hilarion qui propose en partenariat avec Victoria et Anne une exposition de dessins peintures arts plastiques. Victoria et Anne effectivement vous présenteront les travaux des élèves enfants et adultes. La thématique c'est avec une touche de musique. C'est ce samedi de 10h à 12h30 et de 14h à 18h30 également dimanche aux mêmes horaires à la salle des fêtes de Saint-Hilarion. Opéra en Yvelines, c'est la 7e édition de Sapé comme jamais organisée par Ressourcez-vous. Il y aura deux thématiques pour cette 7e édition. Tout d'abord la boutique qui est réservée à la décoration de la maison, et le thème cette année c'est exotisme dans ma maison. Puis en extérieur, le Sapé comme jamais proposera des couleurs, du vintage, des coupes différentes et des marques pour les petits budgets. Tout se situe 7 rue de l'église au Perron-Yvelines grâce à nos amis de Ressourcez-vous. Enfin, ce samedi, rendez-vous à la salle André Moutier à Clairefontaine en Yvelines pour une pièce de théâtre fort célèbre d'ailleurs, 12 hommes en colère de Reginald Rose, mise en scène Guillaume Bonche. C'est donc à 20h à la salle André Moutier, le tarif est de 5€.
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2: Pour cette fin de journée de samedi, météo clémente avec un ciel clair et dégagé, 18 degrés dans la soirée, 13 degrés la nuit prochaine. Et demain matin dimanche, on va se réveiller avec un ciel bleu et ensoleillé, 21 degrés. On atteindra dans l'après-midi les 25 degrés.

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2: Bonsoir à tous. Décidément, difficile de suivre la réalité des échanges entre l'Iran et les États-Unis sur un futur accord de paix. Alors que les dirigeants des deux pays ont évoqué ces dernières heures des signes encourageants, Donald Trump affirme sur son réseau que le texte d'accord en 14 points circulant dans les médias iraniens est sans rapport avec la réalité et appelle Téhéran à se ressaisir vite dans un message furieux. Florence dans le Gers a dit adieu à Liana, c'était ses obsèques cet après-midi. Un lâcher de ballon blanc était organisé pour dire au revoir à la collégienne de 11 ans. Un informaticien âgé de 47 ans sera jugé le 7 juillet par le tribunal de Paris, accusé d'avoir administré un site mettant en ligne des centaines de milliers de deepfakes à caractère sexuel. Dans un communiqué, la magistrate a précisé à reprocher au prévenu d'avoir tenu un site nommé Seafake et créé en 2007 qui proposait plus de 300 000 images et 7 000 vidéos à raison d'environ 50 nouvelles mises en ligne par jour pour 200 000 comptes utilisateurs et près de 4 millions de vues par mois. À l'approche de la journée mondiale des donneurs, dimanche, l'établissement français du sang s'inquiète du manque de dons par rapport aux chiffres habituels. Nous sommes à peu près à 20 000 dons en retard, selon la responsable prélèvement du Finistère, un manque probablement dû au pont du mois de mai et aux fortes chaleurs. Le chanteur Franck Michael, interprète de « Toutes les femmes sont belles » est mort, a annoncé sa fille. En sport, la Juventus Turin tourne une page. Le club italien annonce la nomination de Giovanni Carnevali au poste de directeur général. Il remplace le français Damien Comoli qui quitte ses fonctions après une saison jugée décevante. Figure reconnue du football italien, Giovanni Carnevali s'est illustré à Sassuolo où il occupait depuis 2014 un rôle clé dans le recrutement et la formation.
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3: On commence ce flash d'actualité en parlant sécurité. Réunis il y a peu au sein du conseil local de prévention de la délinquance pour dresser le bilan de la sécurité sur le territoire, élus, représentants de l'État et acteurs locaux ont dressé un constat sur la délinquance dans l'arrondissement. Ils constatent une baisse globale de 8% des faits enregistrés. La zone police, rappelons-le, comprend Rambouillet, le Perray-en-Yvelines, les Essarts-le-Roi et Gazeran. Les cambriolages enregistrent une baisse de 14%, les vols de véhicules environ 30%, les atteintes aux biens recul de 7%. Pour le sous-préfet, ces résultats témoignent d'une délinquance contenue et maîtrisée. On change tout à fait de registre avec la AJA qui participe à la fête d'Ablis ce samedi de 14h à 18h à l'école primaire avec des structures gonflables pour les enfants sous la responsabilité des parents. Une mini-kermesse et un stand de maquillage de 15h à 17h. On vous y attend nombreux. Je vous rappelle que l'association des reines et dauphines du Muguet organise son premier vide-dressing ce dimanche de 10h à 17h à la salle Verne à Rambouillet. Vous y trouverez des vêtements, des accessoires femmes, hommes et enfants. Et puis le Courbouillon vous accueille pour la représentation de la pièce de Michel Sébald, l'abbé de Madame à la manière de Molière. Ça sera cette fois-ci dimanche à 16h, 24 rue Louis Leblanc. Et puis direction Orsemont où c'est la fête du village ce samedi. Tout d'abord au terrain de sport de 14h30 à 17h30 avec des défis, des animations, des ateliers santé et maquillage. Et puis au lavoir avec le feu de la Saint-Jean à 21h45, le défilé au Lampion à 22h15. Et puis direction le terrain de sport à 23h pour un feu d'artifice musical éclat celtique. Nous n'oublierons pas l'ACL, l'association culture et loisirs de Saint-Hilarion qui propose en partenariat avec Victoria et Anne une exposition de dessins peintures arts plastiques. Victoria et Anne effectivement vous présenteront les travaux des élèves enfants et adultes. La thématique c'est avec une touche de musique. C'est ce samedi de 10h à 12h30 et de 14h à 18h30 également dimanche aux mêmes horaires à la salle des fêtes de Saint-Hilarion. Opéra en Yvelines, c'est la 7e édition de Saper comme jamais organisée par Ressourcez-vous. Il y aura deux thématiques pour cette 7e édition. Tout d'abord la boutique qui est réservée à la décoration de la maison et le thème cette année c'est exotisme dans ma maison. Puis en extérieur, le Sapé comme jamais proposera des couleurs, du vintage, des coupes différentes et des marques pour les petits budgets. Tout se situe cette rue de l'église au Perray-en-Yvelines grâce à nos amis de Ressourcez-vous. Enfin, ce samedi, rendez-vous à la salle André Moutier à Clairefontaine-en-Yvelines pour une pièce de théâtre fort célèbre d'ailleurs, 12 hommes en colère de Reginald Rose, mise en scène Guillaume Bonche. C'est donc à 20h à la salle André Moutier. Le tarif est de 5 euros.
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3: Pour cette fin de journée de samedi, météo clémente avec un ciel clair et dégagé, 18 degrés dans la

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1: 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Ce soir sur TF1, Arthur vous présente le grand concours pour une spéciale année 2000. Qui restera dans la lumière, présenté par Bruno Guillon sur France 2. France 3 dans la catégorie meurtre à direction Nîmes. Sur Canal, top 14, premier barrage, c'est du rugby. M6, Qatar, Suisse, la coupe du monde de football. Vous retrouverez la petite histoire de France sur TW9, sur TMC New York, unité spéciale. Et retrouvez notamment des rediffs de Joséphine Ange Gardien, bien sûr, sur TF1 Série Film. Je vous laisse sur votre choix et par avance, une excellente soirée devant votre télévision.
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0: accord avec la réalité et appelle Téhéran à se ressaisir vite dans un message furieux. Florence dans le Gers a dit adieu à Liana, c'était ses obsèques cet après-midi. Un lâcher de ballon blanc était organisé pour dire au revoir à la collégienne de 11 ans. Un informaticien âgé de 47 ans sera jugé le 7 juillet par le tribunal de Paris, accusé d'avoir administré un site mettant en ligne des centaines de milliers de deepfakes à caractère sexuel. Dans un communiqué, la magistrate a précisé à reprocher au prévenu d'avoir tenu un site nommé Seafake et créé en 2007 qui proposait plus de 300 000 images et 7 000 vidéos à raison d'environ 50 nouvelles mises en ligne par jour pour 200 000 comptes utilisateurs et près de 4 millions de vues par mois. À l'approche de la journée mondiale des donneurs, dimanche, l'établissement français du sang s'inquiète du manque de dons par rapport aux chiffres habituels. Nous sommes à peu près à 20 000 dons en retard, selon la responsable prélèvement du Finistère, un manque probablement dû au pont du mois de mai et aux fortes chaleurs. Le chanteur Franck Michael, interprète de « Toutes les femmes sont belles » est mort, a annoncé sa fille. En sport, la Juventus Turin tourne une page. Le club italien annonce la nomination de Giovanni Carnevali au poste de directeur général. Il remplace le français Damien Comoli qui quitte ses fonctions après une saison jugée décevante. Figure reconnue du football italien, Giovanni Carnevali s'est illustré à Sassuolo où il occupait depuis 2014 un rôle clé dans le recrutement et la formation.
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2: On commence le flash d'actualité en parlant sécurité. Réunis il y a peu au sein du conseil local de prévention de la délinquance pour dresser le bilan de la sécurité sur le territoire, élus, représentants de l'État et acteurs locaux ont dressé un constat sur la délinquance dans l'arrondissement. Ils constatent une baisse globale de 8% des faits enregistrés. La zone police, rappelons-le, comprend Rambouillet, le Perron-Yvelines, les Essarts-le-Roi et Gazeran. Les cambriolages enregistrent une baisse de 14%, les vols de véhicules environ 30%, les atteintes aux biens recul de 7%. Pour le sous-préfet, ces résultats témoignent d'une délinquance contenue et maîtrisée. On change tout à fait de registre avec la AJA qui participe à la fête d'Ablis ce samedi de 14h à 18h à l'école primaire avec des structures gonflables pour les enfants sous la responsabilité des parents. Une mini-kermesse et un stand de maquillage de 15h à 17h. On vous y attend nombreux. Je vous rappelle que l'association des reines et dauphines du Muguet organise son premier vide dressing ce dimanche de 10h à 17h à la salle Verne à Rambouillet. Vous y trouverez des vêtements, des accessoires femmes, hommes et enfants. Et puis le Courbouillon vous accueille pour la représentation de la pièce de Michel Sébal, L'Abbé de Madame à la manière de Molière. Ça sera cette fois-ci dimanche à 16h, 24 rue Louis Leblanc. Et puis direction Orsemont où c'est la fête du village ce samedi. Tout d'abord au terrain de sport de 14h30 à 17h30 avec des défis, des animations, des ateliers santé et maquillage. Et puis au lavoir avec le feu de la Saint-Jean à 21h45, le défilé au lampion à 22h15. Et puis direction le terrain de sport à 23h pour un feu d'artifice musical éclat celtique. Nous n'oublierons pas l'ACL, l'association culture et loisirs de Saint-Hilarion qui propose en partenariat avec Victoria et Anne une exposition de dessins peintures arts plastiques. Victoria et Anne effectivement vous présenteront les travaux des élèves enfants et adultes. La thématique c'est avec une touche de musique. C'est ce samedi de 10h à 12h30 et de 14h à 18h30 également dimanche aux mêmes horaires à la salle des fêtes de Saint-Hilarion. Opéra en Yvelines, c'est la 7e édition de Saper comme jamais organisée par Ressourcez-vous. Il y aura deux thématiques pour cette 7e édition. Tout d'abord la boutique qui est réservée à la décoration de la maison et le thème cette année c'est exotisme dans ma maison. Puis en extérieur, le Sapé comme jamais proposera des couleurs, du vintage, des coupes différentes et des marques pour les petits budgets. Tout se situe cette rue de l'église opérée en Yvelines grâce à nos amis de Ressourcez-vous. Enfin, ce samedi, rendez-vous à la salle André Moutier à Clairefontaine en Yvelines pour une pièce de théâtre fort célèbre d'ailleurs, 12 hommes en colère de Reginald Rose, mise en scène Guillaume Bonche. C'est donc à 20h à la salle André Moutier. Le tarif est de 5 euros.
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2: Pour cette fin de journée de samedi, météo clémente avec un ciel clair et dégagé, 18 degrés dans la soirée, 13 degrés la nuit prochaine. Et demain matin, dimanche, on va se réveiller avec un ciel bleu et ensoleillé, 21 degrés. On atteindra dans l'après-midi les 25 degrés.

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0: 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Ce soir sur TF1, Arthur vous présente le grand concours pour une spéciale année 2000. Qui restera dans la lumière, présenté par Bruno Guillon sur France 2. France 3 dans la catégorie meurtre à direction Nîmes. 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Vous retrouverez la petite histoire de France sur TW9, sur TMC New York, unité spéciale. Et retrouvez notamment des rediffs de Joséphine Angiardia, bien sûr, sur TF1 Série Film. Je vous laisse faire votre choix et par avance, une excellente soirée devant votre télévision.
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2: Bonsoir à tous. Décidément, difficile de suivre la réalité des échanges entre l'Iran et les États-Unis sur un futur accord de paix, alors que les dirigeants des deux pays ont évoqué ces dernières heures des signes encourageants. Donald Trump affirme sur son réseau que le texte d'accord en 14 points circulant dans les médias iraniens est sans rapport avec la réalité et appelle Téhéran à se ressaisir vite dans un message furieux. Florence, dans le Gers, a dit adieu à...

0: d'avoir tenu un site nommé Seafake et créé en 2007 qui proposait plus de 300 000 images et 7 000 vidéos à raison d'environ 50 nouvelles mises en ligne par jour pour 200 000 comptes utilisateurs et près de 4 millions de vues par mois. À l'approche de la journée mondiale des donneurs, dimanche, l'établissement français du sang s'inquiète du manque de dons par rapport aux chiffres habituels. Nous sommes à peu près à 20 000 dons en retard, selon la responsable prélèvement du Finistère, un manque probablement dû au pont du mois de mai et aux fortes chaleurs. Le chanteur Franck Miguel, interprète de « Toutes les femmes sont belles », est mort, a annoncé sa fille. En sport, la Juventus Turin tourne une page. Le club italien annonce la nomination de Giovanni Carnevali au poste de directeur général. Il remplace le français Damien Comoli qui quitte ses fonctions après une saison jugée décevante. Figure reconnue du football italien, Giovanni Carnevali s'est illustré à Sassuolo où il occupait depuis 2014 un rôle clé dans le recrutement et la formation.
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2: On commence le flash d'actualité en parlant sécurité. Réunis il y a peu au sein du conseil local de prévention et de la délinquance pour dresser le bilan de la sécurité sur le territoire, élus, représentants de l'État et acteurs locaux ont dressé un constat sur la délinquance dans l'arrondissement. Ils constatent une baisse globale de 8% des faits enregistrés. La zone police, rappelons-le, comprend Rambouillet, le Perron-Yvelines, les Essarts-le-Roi et Gazeran. Les cambriolages enregistrent une baisse de 14%, les vols de véhicules environ 30%, les atteintes aux biens recul de 7%. Pour le sous-préfet, ces résultats témoignent d'une délinquance contenue et maîtrisée. On change tout à fait de registre avec la AJA qui participe à la fête d'Ablis ce samedi de 14h à 18h à l'école primaire avec des structures gonflables pour les enfants sous la responsabilité des parents. Une mini-kermesse et un stand de maquillage de 15h à 17h. On vous y attend nombreux. Je vous rappelle que l'association des reines et dauphines du Muguet organise son premier vide-dressing ce dimanche de 10h à 17h à la salle Verne à Rambouillet. Vous y trouverez des vêtements, des accessoires femmes, hommes et enfants. Et puis le Courbouillon vous accueille pour la représentation de la pièce de Michel Sébal, L'Abbé de Madame à la manière de Molière. Ça sera cette fois-ci dimanche à 16h, 24 rue Louis Leblanc. Et puis direction Orsemont où c'est la fête du village ce samedi. Tout d'abord au terrain de sport de 14h30 à 17h30 avec des défis, des animations, des ateliers santé et maquillage. Et puis au lavoir avec le feu de la Saint-Jean à 21h45, le défilé au Lampion à 22h15. Et puis direction le terrain de sport à 23h pour un feu d'artifice musical éclat celtique. Nous n'oublierons pas l'ACL, l'association culture et loisirs de Saint-Hilarion qui propose en partenariat avec Victoria et Anne une exposition de dessins peintures arts plastiques. Victoria et Anne effectivement vous présenteront les travaux des élèves enfants et adultes. La thématique c'est avec une touche de musique. C'est ce samedi de 10h à 12h30 et de 14h à 18h30 également dimanche aux mêmes horaires à la salle des fêtes de Saint-Hilarion. Opéra en Yvelines, c'est la 7e édition de Sapé comme jamais organisée par Ressourcez-vous. Il y aura deux thématiques pour cette 7e édition. Tout d'abord la boutique qui est réservé à la décoration de la maison. Et le thème cette année, c'est exotisme dans ma maison. Puis en extérieur, le Sapé comme jamais proposera des couleurs, du vintage, des coupes différentes et des marques pour les petits budgets. Tout se situe cette rue de l'église, opéra en Yvelines, grâce à nos amis de Ressourcez-vous. Enfin, ce samedi, rendez-vous à la salle André Moutier à Clairefontaine en Yvelines pour une pièce de théâtre fort célèbre d'ailleurs, 12 hommes en colère de Reginald Rose, mise en scène Guillaume Bonche. C'est donc à 20h à la salle André Moutier. Le tarif est de 5 euros.
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2: Pour cette fin de journée de samedi, météo clémente avec un ciel clair et dégagé, 18 degrés dans la soirée, 13 degrés la nuit prochaine. Et demain matin dimanche, on va se réveiller avec un ciel bleu et ensoleillé, 21 degrés. On atteindra dans l'après-midi les 25 degrés.
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0: 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Ce soir sur TF1, Arthur vous présente le grand concours pour une spéciale année 2000. 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Et retrouvez notamment des rediffs de Joséphine Gardien, bien sûr, sur TF1 Série Film. Je vous laisse sur votre choix et par avance une excellente soirée devant votre télévision. 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
2: Bonsoir à tous. Décidément difficile de suivre la réalité des échanges entre l'Iran et les États-Unis sur un futur accord de paix. Alors que les dirigeants des deux pays ont évoqué ces dernières heures des signes encourageants, Donald Trump affirme sur son réseau que le texte de l'accord en 14 points circulant dans les médias iraniens est sans rapport avec la réalité et appelle Téhéran à se ressaisir vite dans un message furieux. Florence dans le Gers a dit adieu à Liana. C'était ses obsèques cet après-midi. Un lâcher de ballon blanc était organisé pour dire au revoir à la collégienne de 11 ans. Un informaticien âgé de 47 ans sera jugé le 7 juillet par le tribunal de Paris, accusé d'avoir administré un site mettant en ligne des centaines de milliers de deepfakes à caractère sexuel. Dans un communiqué, la magistrate a précisé à reprocher au prévenu d'avoir tenu un site nommé Seafake et créé en 2007 qui proposait plus de 300 000 images et 7000 vidéos à raison d'environ 50 nouvelles mises en ligne par jour pour 200 000 comptes utilisateurs et près de 4 millions de vues par mois. À l'approche de la journée mondiale des donneurs, dimanche, l'établissement français du sang s'inquiète du manque de dons par rapport aux chiffres habituels. Nous sommes à peu près à 20 000 dons en retard, selon la responsable prélèvement du Finistère, un manque probablement dû au pont du mois de mai et aux fortes chaleurs. Le chanteur Franck Michael, interprète de « Toutes les femmes sont belles », est mort, a annoncé sa fille. En sport, la Juventus Turin tourne une page. Le club italien annonce la nomination de Giovanni Carnevali.

Au poste de directeur général, il remplace le français Damien Comolli qui quitte ses fonctions après une saison jugée décevante. Figure reconnue du football italien, Giovanni Carnevali s'est illustré à Sassuolo où il occupait depuis 2014 un rôle clé dans le recrutement et la formation.

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0: J'y vais juste après.
1: Ah, tu vas, d'accord.
0: J'y vais juste après l'émission.
1: C'est bien, tu fais un peu de tout en même temps. J'aime bien, j'aime bien, j'aime bien. Thomas, à côté de toi, comment tu vas ce soir?
2: Ça va super, la team. Ah. Je suis en pleine forme. T'es en pleine forme. Passé quelque chose dans ma semaine de fou.
1: Déjà?
2: J'ai vu la vidéo de Mister V avec Squeezie et Adèle Castillon.
1: Oui.
2: Sur Devinez-vous le même.
1: Ouais.
2: C'est mon coup de cœur 2026 de vidéo YouTube.
1: C'est vrai,
2: une très bonne vidéo. La vidéo est folle.
1: Ouais, effectivement.
2: Si vous ne la voyez pas, c'est là qu'on se rend compte de la chance qu'on a d'avoir Internet.
1: C'est vrai, c'est vrai, c'est vrai. Et d'ailleurs, Thomas, tu tombes bien de donner ce coup de cœur.
2: Ouais.
1: Parce qu'en fin d'émission, vous le savez, on a le débat du soir. Le débat qui fait débat. Et ce soir, on parlera des produits, des influenceurs, des vidéastes et tout. Toutes les marques dérivées, que ce soit alimentaire, vêtements. On va essayer de parler un peu de tout ça avec toi, Hugo, et avec Thomas et avec vous.
2: Ouais.
1: Sur les réseaux, sur le Insta de l'émission Happy Hour RVE. Vous pouvez nous parler tout au long de la soirée, bien sûr, hein, si vous avez des petits trucs à nous dire. On aura aussi besoin de vous, hein, pour les problèmes auditeurs. C'est Thomas cette fois-ci qui va faire la récolte un petit peu des messages là, ce soir.
2: Effectivement, parce que tu m'as pris mon travail dans ce soir, donc je me suis dit, écoute, je vais engendrer un travail de fou ce soir, je vais lire les messages qui sont sur le compte Instagram. D'ailleurs, c'est la première fois depuis très longtemps que je vais dans les DM
1: que tu
2: de notre compte Instagram. Non, que je lis. Oui, que je lis aussi. Mais que je vais dans les DM du compte Instagram. J'ai vu des messages. Vous êtes des fous. Il y a des gens qui nous envoient des messages. Vous êtes des fous.
1: Ah, ils sont déjà au taquet, les gens là.
2: Oui, oui. Non, mais je parle même pas de problème auditeur. Hein. Je parle de messages que j'ai vus.
1: T'as eu quoi là comme message
2: qui m'ont fait peur. Je vais peut-être aller au commissariat. Là.
1: Vas-y, dis-moi.
2: Écoute.
1: Eh ben voilà, il les a pas sous les yeux. Toi Hugo, tu nous as préparé quelque chose.
2: Il y a une photo qui ressemble à une dick pic.
0: Ah non.
3: Oui, bah bien sûr, bien sûr.
0: Bah oui, bah.
2: C'est
0: oui,
2: à vous de savoir si j'ai menti ou si c'est vrai.
0: T'as envoyé un message à toi, on le connaît.
2: C'est vrai, c'est Thomas. Ah oui, c'est mon compte.
1: T'as juste reçu la liste de courses de ta meuf. Il y avait une courgette et deux patates là. C'est...
2: Ça fait deux courriers. Ouais.
1: Ouais, c'est ça. Pour ceux qui ont l'image chez vous. Hugo, t'as ce soir, comment tu vas? T'es en travail un peu là. T'es en hors sup à 21h puisque
0: Bien sûr. Tu
1: prépares en général une petite salade. Est-ce que t'en as une pour ce soir?
0: J'ai une très belle salade ce soir.
1: Ah, mais j'adore.
0: J'ai une très belle salade composée. Elle va être courte, mais elle va être belle, elle va être intense, elle va être coquine.
2: Est-ce que t'as prévu d'aller mixer? Parce que donc, du coup, effectivement, tu seras quand même sur RVE jusqu'à minuit, mais exceptionnellement, c'est une rediffusion puisque tu seras chez David Guetta. Est-ce que tu as prévu d'aller mixer sur scène avec David?
0: Je lui ai demandé, j'ai envoyé un DM. Et je crois qu'il fait exprès d'attendre un petit peu pour me répondre.
2: Ah, au dernier moment. Il veut voir si c'est un vrai DJ.
0: Exactement.
2: Les vrais DJ, ça, c'est.
0: Il me teste.
2: C'est comme ça.
0: Ah oui, c'est comme ça. Il veut que je sois chaud. Il veut pas trop m'en dire parce qu'il a prévu quelque chose pour moi. Je le sens.
2: Mais moi, je pense que. Attention, parce que peut-être qu'il ne te prendra pas parce qu'il aura trop peur que tu lui voles la lumière.
0: Donc, t'as peur qu'il me vole la lumière?
2: Non, lui, il aura peur.
0: Oui.
2: Que toi tu lui voles sa lumière, donc
0: c'est ce que je peux
2: peut-être
0: comprendre.
2: Qu'il dira non, peut-être qu'il dira non.
0: Je crois qu'il est timide avec moi.
2: Donc attends-toi.
0: Il est un peu timide.
2: Je peux comprendre.
1: J'ai raté un truc, mais j'ai l'impression qu'on est déjà
2: d'ailleurs,
1: en débat.
2: D'ailleurs.
1: Oui.
2: On a une exclue. On a par téléphone.
0: Non.
2: David Guetta avant qu'il monte.
1: Oh non.
2: Au Stade de France. Alors David, t'es à Saint-Denis là, comment ça se passe? T'es chaud pour le concert ce soir?
0: Ça va super, il fait un peu plus frais qu'à Ibiza. Mais j'étais du coup avec mon cinquième fils là.
1: Ouais.
0: J'étais avec mon cinquième fils, j'étais en train de lui faire écouter Titanium là, pour qu'il se remémore les souvenirs, il était pas encore né. Et je vais vous le dire ce soir, je vais le faire monter sur scène.
2: Oh magnifique. Ah oui, c'est vrai qu'il fait ta première partie, ton fils des guitares.
0: Ouais, ça c'est Elvis, le grand.
2: Est-ce qu'il avait vraiment du talent ou est-ce que c'est parce que tu te dis vas-y, je vais faire croquer la famille?
0: Bah alors, je vais vous expliquer.
1: Il a mué.
0: Non, des fois,
2: c'était bien fait.
0: En fait, mon fils Elvis, il y en a beaucoup qui disent ouais, c'est juste parce que c'est ton fils, mais moi une fois je l'ai vu mixer. Et je peux vous dire c'est un talent pur, tu vois. C'est bien le fils de son père.
2: Merci David, on vous embête pas plus longtemps.
1: Les amis, vous l'aurez compris, cette émission va être folle. Hein. L'émission va être folle. J'ai pas encore tout compris les interactions là de mes deux collaborateurs. J'ai envie de dire. Vous êtes descendu de statut d'amis. Vous êtes des collaborateurs maintenant.
2: Non mais je peux comprendre. C'est aussi une définition qui me va.
1: Mais en tout cas dans l'émission, on aura le programme habituel. Hein, je l'ai dit, je le répète. Il y aura la question coquine, il y aura le débat, il y aura les problèmes auditeurs. Vous pouvez encore nous envoyer vos messages sur le Insta de l'émission Happy Hour RVE. Il y aura la salade d'Hugo et il y aura le devine la couille. Mais il y aura aussi de la musique.
2: Ah.
1: Alors je vais pas vous cacher.
2: Dis-nous tout.
1: J'ai eu un petit problème de clé USB.
2: Oh non.
1: D'ailleurs. Ah bah c'est dommage.
2: Je refais.
1: On
2: dirait que refais.
1: Pull up. Et oui, malheureusement l'émission avait été pour une fois préparée. J'avais tout préparé, mes sons, tout ce qui est j'ai envie de dire,
0: oh non,
1: ambiance sonore. Et malheureusement ma clé USB.
0: Non.

0: a cessé de fonctionner.
1: Mais elle ne reviendra que plus forte.
0: Elle ne reviendra que plus forte. En attendant, je vous ai récupéré un petit peu mes sons préférés de l'année. Ah. On aura notamment Booba à cœur.
1: Avis honnête sur le dernier album de Booba.
0: Ah, j'ai pas écouté en entier parce que je trouve les sons, ils étaient pas fous, ça m'a pas emporté. Mais j'aime bien BRK. Non, je sais plus comment il s'appelle.
1: BRK, c'est une marque ça. Hein.
0: Non, non. Alors, Pull&Bear, alors. Je sais pas. Hugo, t'en penses quoi de l'album de Booba, toi ?
2: Alors, moi, je vais vous le dire, y a pas de hit. Clairement, y a pas de hit, mais c'est pas dégueu non plus. Franchement, moi, je l'écoute tranquille.
0: Blanco Nemesis ?
2: Blanco Nemesis. Après, y a une grande déception parce que c'est un peu l'album qui était le plus attendu. Les gens, en fait, parce que David. Booba, il a teasé plein d'extraits sur Insta, mais depuis très longtemps, de plein de sons qui sont jamais sortis. Et les gens, ils pensaient que dans Blanco Nemesis, il y avait tous les sons jamais sortis dont il a teasé qu'allait sortir, et aucun en fait.
1: Est-ce que j'ai un débat parallèle et après je te laisse. Est-ce que Booba, il a pas un peu exagéré dans son marketing, ouais. Notamment, j'explique, hein, sur un tweet où il disait, non, c'est sur une vidéo sur Insta, je crois, j'ai vu, où il disait si cet album ne marche pas, c'est que c'est la fin du rap, c'est que le rap est fini. Est-ce que c'est pas un peu une attitude de genre lâche ça tonton un peu, tu vois, en mode qu'est-ce qu'il me raconte lui, tu vois.
2: C'est vrai qu'il est allé loin.
1: En mode qu'est-ce qu'il me raconte là.
2: Mais en fait après c'est un artiste, tu vois. Et le mec est à fond dans son truc. Donc j'ai envie de dire c'est un peu légitime, mais en même temps il abuse de ouf. Mais je vois son point de vue en mode est-ce que c'est rap qui est fini ou c'est lui qui est fini même. J'ai envie de poser la question.
1: J'aurais pas été jusqu'à là parce qu'il y a moyen qu'il connaisse mon adresse. mais j'en pense pas moins.
0: Eh ben, c'était un bien bonnet. En tout cas, on aura quand même, vous le savez, hein, demain ça commence la Coupe du Monde. Ça y est, c'est Mexique, Corée du Sud, le premier match. Ouais. Ce sera dimanche à je ne sais plus quelle heure, mais en attendant, dans l'émission, on écoutera l'hymne français, c'est L2B et M Pokora.
1: Magnifique. Allez, les bleus.
0: Bon, j'avoue, on s'était écouté la semaine dernière, mais je l'aime trop le son, donc voilà quoi. M Pokora qui revient en force, et il y en a un qui revient en force aussi, c'est Gims Soleil. Soleil sur ton corps, c'est
1: fort, elle ouvre toutes tes portes. Bon.
0: Ouais, qu'est-ce qu'il y a, mon Thomas?
1: POV, moi qui me cogne pour la 10e fois encore sur la table de chevet. Et je regarde mon genou. Oh, allez, les bleus.
2: Oh. J'ai pas compris. Si, je l'ai.
0: Allez les bleus. Ah oui, d'accord. Okay.
1: Allez les bleus.
2: Ouais, il a.
1: Est-ce que j'ai pas pondu un classique?
2: Si, j'aime beaucoup.
0: Les Ecchymoses.
2: Ça peut être un tweet.
1: Mais oui.
0: Très bien, bon, en tout cas, il y aura un son aussi que t'adores, Hugo, c'est Félix Gray avec la gitane.
2: Bien sûr, un classique.
0: Ce sera en fin d'émission, ça sera pour les kiffeurs de la night.
2: J'ai envie de le passer à Fête de la Musique celui-là.
0: Ah bah. Ce sera le 20 juin. Hein. Rue Raymond Poincaré pour toi, Hugo.
2: Exactement, j'espère qu'il fera beau.
0: Ouais, je pense.
1: La ville.
2: En tout cas, ça va être nuageux parce que j'ai une machine à fumer.
0: Et oui, Fête de la Musique à Rambouillet le 20 juin, rue Raymond Poincaré. Vous pourrez retrouver Hugo. En attendant, Hugo.
2: Et Boudou aussi.
0: Oui, c'est vrai, on sera là en bike.
1: On sera dans le coin.
0: Pour t'aider, on fera peut-être des petites animations. On va peut-être régaler les gens.
2: Ah.
0: C'est en discussion. En attendant, avant qu'on retrouve le Devine la Couille, c'est l'heure de s'écouter Booba. Avec cœur.
2: J'aime bien.
0: Cœur. C'est pour les romantiques. C'est le cœur, c'est pour ça. Vas-y, chante Thomas un peu. Hein?

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0: Vous êtes toujours sur RVE, il est 21h15 maintenant. On est là dans l'émission Happy Hour tous les samedis soirs de 21h à 22h avec la fille équipe là autour de moi, Thomas et Hugo. Comment vous allez?
1: Salut, ça va ou quoi?
0: Ça va et toi? Je suis un peu essoufflé.
2: Ça va
0: là.
2: Super.
0: Je suis un peu essoufflé pour tout vous dire. J'ai cherché le contenu de ma chronique qui arrive tout de suite. C'est l'heure du devine la couille.
1: Devine la couille.
0: Eh oui les amis, qui dit Coupe du Monde dit chronique un peu forcément bousculée au vu de l'actualité. On va avoir un devine la couille spécial Coupe du Monde. Ça commence demain. Match Mexique-Corée du Sud, bien sûr, je le rappelle. Je vais vous donner des informations, des actualités concernant la Coupe du Monde. Ça va être un petit peu des faits historiques aussi, attention.
1: Ok.
0: Vous avez toujours le même principe, c'est de me deviner quelle est la couille, quel est le hic
1: dans le... Ok, d'accord, vas-y.
0: On commence tout de suite, c'est un petit peu par ordre chronologique. En 1930 avait lieu la première Coupe du Monde.
1: Ok.
0: Le problème, c'est que plusieurs pays étaient normalement conviés.
1: Ouais.
0: Mais ils n'ont pas pu venir. La plupart des pays n'ont pas pu venir, à votre avis, pourquoi? C'est l'Uruguay qui avait gagné d'ailleurs.
1: Alors, est-ce que c'était un contexte géopolitique?
0: Pas vraiment.
1: C'était un contexte matériel? C'était un problème matériel?
0: Oui, un peu, oui, quand même.
2: C'est matériel.
1: Est-ce que c'est parce que t'avais des pays qui avaient pas assez de thunes, des fédérations qui avaient pas assez de thunes pour se rendre en Uruguay?
0: Il y a effectivement un peu de ça, mais il y a un truc en particulier.
1: La météo?
0: Non. À l'époque, c'était en Uruguay, du coup.
1: Ouais, c'est en rapport avec les avions?
0: Non, du coup pas les avions.
1: Est-ce que c'est un rapport avec l'Uruguay?
2: Je
1: en...
2: peux jouer moi?
0: Oui, c'est vrai qu'il joue. Pardon, pas Hugo là.
1: Désolé.
2: C'est parce qu'en gros il y avait pas assez de toilettes.
1: Bon.
0: Ça, je peux comprendre. C'est
2: embêtant. Est-ce que c'est parce qu'il y avait pas assez, par exemple, les pays n'avaient pas assez d'équipement de foot?
1: Ah.
0: Non. Est-ce que c'est... non, mais c'est lié à un problème d'argent et de transport, de moyens de transport.
1: Ah mince, parce que je veux dire, est-ce que c'est parce que tous les pays n'avaient pas la même règle du foot?
0: Ça, ce sera pour l'année suivante.
2: Ah, c'est bien de donner la réponse.
1: J'avais le truc en anticipé.
0: Non, t'inquiète, ça spoil pas. Ça spoil pas.
2: Okay.
1: Est-ce que c'est parce qu'il n'y avait pas assez de routes en Uruguay à l'époque et que c'était du coup une galère pour organiser
0: Non, c'est une route fluviale.
2: Ah, ils sont venus en bateau
1: sur l'Amazon?
0: En fait, à l'époque, je vais vous le dire,
1: ouais.
0: On va pas tourner autour du pot plus longtemps. Il y avait du coup 13 équipes qui ont participé seulement à la Coupe du Monde de 1930.
1: Mm-hmm.
0: Parmi elles, il y avait seulement 4 d'Europe. De base étaient conviés une dizaine de pays d'Europe, mais seulement 4 ont pu venir. C'était entre guillemets les pays les plus riches, parce que effectivement à l'époque ils venaient en bateau.
2: Ah, voilà.
0: Ils ont traversé l'Atlantique, les joueurs qui sont venus, et apparemment c'était un voyage qui quand même durait plusieurs semaines à l'ancienne. Et du coup, beaucoup de pays.
2: On va pas se faire éliminer dès le début. T'imagines les supporters, ils viennent voir leur équipe là, ils font 3 semaines de.
1: Je pense.
0: Et en fait, j'avoue,
2: dans les mains.
0: Pardon.
2: Non, mais pardon.
1: Non mais
2: en mode de, tu sais, dans les stades ils avaient aucun supporter du coup. Genre je sais pas comment était l'ambiance.
0: Bah non mais du coup c'était les supporters, il y avait uniquement des latinos quoi.
2: Ouais donc ils se faisaient, ouais c'était pas ouf quoi.
0: C'était pas ouf, bah ce serait un peu le cas de peut-être les États-Unis cette année.
2: C'était en quelle année?
0: C'était en 1930.
1: Est-ce que t'as la liste des équipes européennes?
0: Mais effectivement j'ai la liste des équipes
2: même
0: européennes
2: pas si
0: et tu sais.
2: C'était transmis à la télé ces trucs.
0: Franchement je sais pas du tout.
1: C'était filmé mais c'était pas transmis en direct.
2: Mais ouais.
1: C'était transmis dans les actuels, dans les infos.
2: Souviens-toi, ils revenaient chez eux, ils faisaient genre ils avaient gagné et tout, personne qui ramenait, tu vois.
0: En tout cas les pays de les pays la fédération belge de foot s'était plaint à l'époque que sur leur bateau en fait ils s'entraînaient sur un espèce de petit terrain un peu microscopique parce que comme le voyage durait plusieurs semaines ils s'entraînaient sur le bateau directement et ils s'étaient plaints de pas avoir un terrain assez grand pour
2: les prendre à porte-avions hein.
0: Et du coup à l'époque les équipes européennes c'était tout bonnement l'équipe de la France
2: déjà.
0: Je vous le dis dans le milieu, il y avait la Belgique, la Roumanie et la Yougoslavie.
2: Ah ouais, j'aurais pas parlé là-dessus. Il y a Yougoslavie à l'époque.
0: Il y avait même la Yougoslavie. C'était ton pays ça.
1: Il n'y avait pas l'URSS en 1930.
0: Bah, c'était du coup la Yougoslavie. Yougoslavie.
1: Attends, je dis n'importe quoi. Oui. Enfin, c'était un pays qui était effectivement un joug de l'URSS, mais.
2: Ok.
0: Merci pour ce point. Géopolitique. En 1950, prochaine info. L'Inde est qualifiée pour la Coupe du Monde. C'est la première fois qu'elle se qualifie.
2: Ah bravo.
0: Dans cette Coupe du Monde organisée au Brésil. L'Inde ne viendra jamais.
1: Oh non.
0: À votre avis, pourquoi?
1: C'est un contexte géopolitique?
0: Pas non.
1: Est-ce que c'est... L'Inde ne viendra jamais, pourquoi? Parce qu'ils ont blessé tous leurs joueurs, je sais pas. C'est parce qu'ils ont blessé tous leurs joueurs?
0: Non, mais c'est effectivement lui a un problème
1: de chasse.
0: Non.
2: Moi je pense que c'est parce que ils avaient des balles différentes.
0: C'est un problème par rapport à leur équipement.
2: Ah, ils avaient
1: les chaussures ?
0: Les chaussures.
2: Ils étaient pieds nus.
0: Alors, on est un peu loin.
2: Ils étaient en tongs.
1: Ils jouaient pieds nus.
0: Pas loin de ça. Alors, la rumeur dit que l'Inde n'est jamais venue parce que la FIFA interdisait aux joueurs d'Inde de jouer pieds nus. Alors qu'ils avaient pour coutume de jouer pieds nus. Mais la raison, en tout cas officielle, c'est juste uniquement une question d'argent. Voilà.
2: J'aimerais pas voir la tête de leurs pieds là.
0: Ouais, bah, coupe-moi la
2: parole. Il devait être dégueulasse. Là. T'imagines, les mecs, ils jouent pieds nus, leurs pieds, comment ils sont défoncés.
0: Non, mais coupe-moi la parole. Bon.
2: À vous.
1: Non, mais je suis d'accord
0: surtout,
1: avec toi.
0: On n'est pas podologue là. C'est...
1: Je suis d'accord avec toi. Non, mais
0: à un moment donné.
1: Mais en fait.
2: Mais la gueule des yeux, déjà, tu vois les pieds de Ronaldo. Ils sont dégueulasses. Et t'imagines les pieds des Indiens à l'époque là qui jouaient pieds nus tout le temps.
0: C'est vrai que les pieds des sportifs, je crois que c'est pas beau. Hein,
2: bah ouais.
0: En vrai de vrai.
1: Non, bah non.
0: T'es sportif toi, Thomas ?
1: Non.
0: Ah donc c'est pas. C'est pas lié. C'est pas lié alors.
1: Ah.
0: Je rigole.
1: Ah ouais.
0: Donnez-moi la taille de vos pieds tout de suite.
1: 46.
2: Bon, wow. Donc 41, 42, je suis honnête.
0: 46.
2: Et toi, Valentin ?
0: 41.
2: Mais tu vois, nous on est pas des mythos. Parce que moi, à chaque fois qu'il y a un gars qui dit du 46,
0: non, 46.
2: Pour moi, menteur.
0: Menteur.
2: Fais
0: menteur.
2: Voir le pied là.
0: Fais voir le pied. Alors, Thomas nous montre son pied. Effectivement, on va voir si c'est effectivement du 46. Ça m'a l'air.
2: J'ai touché. Moi, je pars sur du 45.
0: Moi, je dis
2: 44. Là. Il touche pas le bout.
0: Moi, je dis 44 3 quarts.
2: Ça, c'est les mecs. Et ça, c'est un truc de mec.
1: C'est insupportable. Et
2: qui a les plus gros panards là. C'est...
1: Mais je m'en fiche d'avoir des gros panards.
0: Bon. Oh. Les amis, en 1978, les Bleus jouent un match de Coupe du Monde en vert et en blanc. Ah. Le problème, c'est qu'à ce moment-là, ils jouent contre la Hongrie. Alors, à votre avis, pourquoi ils ont joué en vert et en gris?
2: Parce qu'en vrai, elle était en bleu.
0: Et en blanc, en vert et en blanc. Non, vu que c'était les couleurs de la Hongrie officiellement.
1: Ah, d'accord.
0: Donc en fait, ils ont joué un peu avec un maillot très
1: Est-ce
0: identique.
1: Est-ce que c'est parce que les maillots étaient pas arrivés à temps?
2: Ah.
0: Ouais, c'est un peu ça.
1: Ah bon. Sans que l'info te saoule un peu.
0: Ouais. Ouais, effectivement, l'info, mais pas plus que ça, je vais vous la dire. Alors, c'est apparemment quelqu'un à la Fédération française qui aurait oublié. Que la consigne avait été de changer de couleur. Le problème, c'est que les maillots de rechange étaient du coup à 400 km du stade, donc impossible
2: long, ouais.
0: De faire l'aller-retour dans l'après-midi. Quoi. Résultat, l'équipe de France dispute un match avec les couleurs du même club de la Hongrie.
2: Okay. Ça devait être confondant.
1: Un petit peu. Ouais.
0: Ah non, les gars, en fait, j'ai mal lu l'info.
2: Oh là là.
0: Je ne serai jamais journaliste. Non, mais je serai jamais journaliste. Mais à coup pas, je serai jamais journaliste. Mais à coup pas, tu le fais mieux.
2: Voilà.
0: J'ai voulu faire le devine la couille à ta place, Thomas. Et effectivement, tu le fais mieux que moi. En fait, l'info, c'est qu'ils, du coup, c'était en Argentine à ce moment-là. Ouais. Et en fait, ils ont joué avec l'équipe du club amateur de pêcheurs argentins de la ville.
2: Ah oui,
0: en
2: c'est
0: gros.
2: Énorme. Ah, j'aime beaucoup.
0: Parce que voilà.
2: Tu sais que je trouve ça. je trouve que. En vrai. Oui. Oh, j'allais prendre une tech débile. Non, mais j'allais dire. En vrai, le foot maintenant, c'est tellement réglementé et tout que. Puis c'est tellement gros que t'as plus les petites anecdotes comme ça. Genre maintenant, t'aurais plus des anecdotes. C'est tellement. Tu vois.
1: Non. Mais dis une phrase, non mais c'est quoi
2: non,
1: le
2: mais
1: niveau
2: je veux dire,
1: non,
2: maintenant,
1: mais le niveau,
2: tu regardes la Coupe du Monde. Maintenant, c'est trop carré. Genre, tu regardes la Coupe du Monde, t'as plus les petites folies quoi. T'as plus les petites dingueries que tu pouvais avoir à l'époque. Genre,
1: ouais,
2: tu vas
1: peut-être.
2: Pas dire le mec, il va prendre le club amateur du Mississippi, là, des pêcheurs à la loutre du Mississippi, ils vont s'habiller comme
1: c'est
2: ça.
1: Un peu arrogant, c'est un peu arrogant ce que tu dis.
2: Voilà,
1: la manière dont tu le dis.
0: Ouais. Les amis, je pense qu'il est temps de passer à autre chose.
1: T'as plus d'infos ?
0: J'ai plus d'infos.
1: Ah, dommage.
0: Allez, bats les masques, les infos que j'ai, elles sont pas ouf.
2: Ah, vas-y, fais-en une petite dernière.
0: J'en ai 5. Non, mais alors,
1: fais-en une et je surréagis à l'info.
0: J'ai cassé un truc dans le studio. Je le dis, j'ai cassé un clavier. L'info. L'info, non, c'est pas vrai, bien sûr. L'info, je vous la faire vite, hein, c'est juste que en 1998, quand la France a gagné la Coupe du Monde au Brésil.
1: Non, en France.
0: En France ?
1: Contre le Brésil.
2: Les infos à moitié.
0: En France contre le Brésil. C'était bien sûr au Stade de France, à Saint-Denis.
1: Stade de France, bien sûr.
0: Tout le monde connaît, tout le
2: Mais
0: monde connaît, bien
2: Brésil.
0: Sûr. Le troisième but, vous savez, il y a eu 3-0, a été marqué par Emmanuel Petit.
1: Oui. Ouais.
0: Et voilà, l'info, c'est juste que c'est le millième but de l'histoire du football français. Voilà.
2: Ouais, c'est
1: ça,
2: beau.
1: Alors,
2: j'aime beaucoup.
1: Ça, c'est une belle info.
0: Ça rajoute un petit clin d'œil à la victoire, quand même.
1: Ça, c'est une belle info.
2: Ouais. Bravo à la France, encore une fois, pour cette magnifique Coupe du Monde de 98.
0: On les embrasse. Ils nous écoutent, je sais qu'ils passent par là.
1: Et qui a vu Dans la Sauce sur Netflix?
0: Bon, allez, on n'est pas là pour faire les recommandations de la plateforme de streaming. Là, c'est bon. À un moment donné,
2: j'ai cité Amazon Prime, HBO Max, Disney Plus, MyCanal.
0: Les amis. Il est temps de passer un petit peu à autre chose et on va suivre le fil rouge. On va suivre le fil rouge de notre émission, qui est composé.
2: Qui est rouge.
0: Qui est rouge. Et effectivement, je n'arrive plus à reprendre.
2: Il y a un disque dans la pelote.
0: Je n'arrive plus à reprendre les manettes de cette émission. Mais en tout cas, vous aurez le droit à une seconde partie d'émission assez incroyable. Avec ta salade, Hugo. Ouais. Avec les premiers auditeurs. Ouais. Thomas, tu nous as récolté un petit peu de commentaires.
1: J'en
0: question,
1: vois quelques-uns.
0: Il y aura la question coquine aussi, bien sûr. La question coquine, je vous rappelle, ambiance charnelle.
2: Ah, j'adore.
0: Mais c'est pas tout de suite, parce qu'avant, on va s'écouter le nouveau son qui fait office de... Qui fait office,
1: Le mépris. Le mépris.
0: Cette petite broutille, là.
2: Cette merde, là. Cette
0: bon, les amis, on s'écoute l'hymne français pour la Coupe
2: mais
0: du
2: c'est
0: monde.
2: Vraiment, genre l'officiel.
0: C'est l'officiel. C'est M'Pokora et L2B, ça s'appelle Trophée.
2: Sérieux.

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0: Allez, 21h30 sur RVE, vous êtes toujours dans l'Happy Hour, l'émission du samedi soir. Eh ben, ça décolle pas, j'arrive pas à parler ce soir. On est toujours avec Thomas et Hugo.
1: En fait, faut expliquer les offres.
0: Oui.
1: Valou a mangé avant l'émission.
2: Ah ouais?
1: Des chips.
0: Ah oui, bah en fait, alors, je peux expliquer le contexte?
1: Vas-y, explique.
0: Thomas, il adore faire le mec gentil, à dire oh les gars, je ramène un paquet de chips et tout, machin et tout. Et en fait, il prend des chips que uniquement lui il aime. Et là, il a pris des trucs assez très piquants, même.
2: Ça va.
0: Non, il y a trois piments sur la boîte.
2: Moi, j'ai goûté, ça va en vrai.
0: Ah ouais?
2: Ouais, ça m'a pas piqué du tout.
0: En tout cas, moi je me cherche pas d'excuses.
1: Pour l'instant, Valou, depuis 30 minutes là, il
2: est tout rouge.
1: Il douille quoi.
0: Oui, c'est uniquement pour ça.
1: Donc,
0: Hugo,
1: bon courage.
0: Hugo, c'est ton heure. C'est ton heure.
2: Jingle. Oui,
0: on prépare la guillotine. Pardon, j'ai rien compris.
1: Quoi? C'est ton heure. Ah, c'est ton heure.
2: Ah ouais.
0: Allez, tout de suite. C'est la salade d'Hugo.
2: Jingle.

0: Et ouais les gars, émission ce soir un peu spéciale foot parce que c'est la Coupe du Monde qui commence très bientôt. Et j'ai préparé...
1: Demain.
0: Qui commence demain exactement avec le Mexique là, qui commence en fraîcheur. On rappelle c'est aux États-Unis et au Mexique. Et donc j'ai préparé un petit top.
1: C'est au Québec aussi.
0: Hein ?
1: Il y a Vancouver.
0: Ah ouais ?
1: C'est pas au Québec ou Vancouver ?
2: C'est Canada.
1: Bon bah c'est pareil.
0: Eh ben merci, mais j'ai commencé à préparer un petit top. Alors c'est les matchs, les pires matchs de foot de l'histoire.
1: Oh non.
2: Ah,
0: match ou pas. Alors attention, je parle de match officiel, hein, c'est pas un match de petit club, tu vois.
2: Oui, oui.
0: Je vais commencer avec Chili vs Italie en Coupe du Monde 1962.
2: J'étais pas né.
0: Appelé aussi la bataille de Santiago.
1: Santiago.
0: Ah. Voilà. Il y a eu des coups de poing, des coups de pied et la police a dû intervenir 3 fois le terrain.
1: Et ils ont dit tiens bon la vague, tiens bon le vent.
2: Iseo Santiago.
0: Eh oui, eh oui. Le deuxième, c'est la bataille.
1: Ça prend pas soin.
0: Le match des missiles, même, entre Barcelone et Real Madrid en 2002.
1: Ah,
0: El Clasico. Et en gros, le mec s'est fait lyncher par le public.
2: Quel mec ?
0: Luis Figo.
2: Ok, je sais pas qui
0: il s'est fait lyncher par le public, il a reçu des bouteilles, etc.
2: Oh non.
0: Ça, j'ai envie de dire, c'est classique, mais le pire, c'est qu'il a reçu une tête de cochon décapitée.
2: Oh non.
0: Et c'était en 2002, c'était il y a pas si longtemps.
1: Heureusement qu'il a pas reçu des figues, Luis Figo.
0: Exactement.
2: Il a bien dit.
0: Après, on a aussi la bataille de Nuremberg.
1: Ah,
0: Pays-Bas vs Portugal en 2006.
1: C'est
2: Nuremberg pour moi c'est autre chose mais
0: ouais,
2: dans l'histoire c'est autre chose.
0: Molo Thomas.
2: OK.
0: Il y a eu 4 cartons rouges, 16 cartons jaunes, voilà.
2: Ça fait 16
0: et c'est le record en titre de match de Coupe du Monde avec le plus de cartons. Ouais,
2: okay.
0: Ça fait 20 cartons en tout. J'ai aussi bien sûr bah ça on la connaît. Argentine-Angleterre. La main de Dieu, Maradona,
2: oui,
0: voilà,
2: ce qu'il
0: a besoin d'expliquer. Et en gros, il a marqué un but avec sa main, ça n'a pas été sifflé, etc.
2: Et pareil, ça c'est très intéressant aussi. La semaine dernière, quand je parlais du match Allemagne-Brésil,
0: oui.
2: C'est très intéressant de connaître la rivalité entre l'Argentine et l'Angleterre, qui sont des rivaux genre historiques au niveau de guerre et tout ça.
0: Ouais,
1: bah t'en feras un podcast là, demain soir.
2: Mais non, mais je vous conseille d'aller regarder des vidéos là-dessus.
0: Avec les îles, je crois qu'ils disputent des îles.
2: Bien sûr. Et du coup, encore plus avec la main de Dieu de Maradona.
0: Ah ouais, c'est pas passé.
2: En fait, les Argentins étaient en mode on vous a bien baisé les.
0: Oh là là, mais coupez-moi l'antenne.
2: Et les Anglais étaient en mode regardez ce qu'il a fait et tout.
0: Bah ouais, je peux comprendre les Anglais là-dessus.
2: Je peux comprendre, mais je comprends aussi les Argentins.
0: Bah oui.
2: Du fait de on a gagné contre les grands méchants.
0: Et si je vais vous dire, c'est la radio, on comprend tout le monde. RVE, c'est votre radio, la radio de la tolérance. Après, on a le match Chili-Italie. Et en gros, là, il y a eu des insultes entre la presse italienne et la presse chilienne aussi. Ouais.
2: C'était en quelle année ?
0: C'était en 1962.
2: Ok.
0: Voilà. Et aussi, bien sûr, Marseille-PSG.
2: Lequel ?
0: En Coupe du Monde ? Des années 80, le match des bouchers. Bah non, pas en Coupe du Monde.
2: Il a rien compris, lui, Marseille-PSG.
0: Ça s'appelle le match des bouchers. Il y a eu plus de 50 fautes.
2: C'est pas mal.
1: Il y a eu des cartons.
0: Oui, il y a eu quelques cartons rouges, mais c'est pas le record non plus.
1: En tout cas, c'est pratique les cartons si tu veux faire un déménagement.
0: Après, il y a eu des matchs truqués, Chili-URSS par exemple.
2: Aïe.
0: Où il y aurait des rivalités géopolitiques.
1: Bah, la défense, on mit le mur.
0: Et j'ai une petite rigolade, un petit match amateur. C'est en Argentine. Encore une fois, les Argentins sont très chauds. L'arbitre a dû s'enfuir du terrain carrément.
2: Oh, le pauvre.
0: Parce que les joueurs le poursuivaient.
2: On est où
0: là?
2: Ils jouent à chat, ils jouent plus au foot, ils jouent à chat.
0: En gros, il a sifflé une faute, les joueurs ont dit il n'y a pas faute, ils ont commencé à avoir le. Enfin, ils l'ont poursuivi.
2: Ah, ils ont le sang chaud. Ils ont le sang chaud.
0: À mon avis, ils l'ont poursuivi pour des petites conneries, quoi.
2: À mon avis, ça en valait pas la peine, selon moi.
0: Je pense que ils sont un peu.
2: Mon analyse footballistique, ça vaut pas la peine.
0: J'ai un petit horoscope si vous me permettez.
2: Vas-y.
0: J'ai les métiers en fonction de votre signe astrologique et je vais vous dire quel métier vous aurez dû faire.
2: Hein, okay.
0: Votre vraie carrière, okay. C'est moi qui vais vous la dicter.
2: Vas-y.
0: Il y a encore temps de changer de métier, je pense.
2: Oui, pour tout le monde.
0: Mais bien sûr. En plus, les béliers, c'est l'entrepreneuriat, les béliers.
2: Mm-hmm.
0: Bien sûr. Les taureaux, c'est les métiers de bouche.
2: Voilà. Les métiers de bouche.
0: Les métiers de bouche. Voilà, tout ce qui se.
2: Goûteur, des trucs comme ça.
0: Goûteur,
2: mangeur, embrasseur.
0: Exactement, suceur aussi.
2: Mais non. Il est marrant, lui.
0: Les gémeaux. Tiens, les Gémeaux, il y en a un ce soir, les Gémeaux.
1: Ouais, je suis là.
0: Dans la communication. Bah tiens,
1: la
0: communication.
1: Ouais,
0: on est là. Remarquez, les Gémeaux seront idéales pour faire de la communication, notamment dans les petites radios locales. Les cancers.
2: Il est précis, l'horoscope.
0: Les cancers, c'est les métiers du soin et des arts, les cancers. Attention, rien à voir entre les deux, mine de rien, parce que si ton chirurgien, c'est un artiste, je sais pas quoi.
2: Oui, mais peut y avoir, tu vois, une sensibilité ouvert au monde.
0: Ouais, si tu veux.
2: Voilà.
0: Si tu veux. Je l'ai pas, mais si tu veux.
2: Voilà, je le dis.
0: Les lions, c'est la scène ou le management. Bah ouais, parce que les lions, ils s'imposent un petit peu.
2: C'est les stars, tout ce qui brille.
0: Bah exactement, ils brillent. les vierges, l'apprentissage ou l'artisanat. Voilà, les vierges, ils ont besoin d'être dans le concret,
2: avec
0: les vierges.
2: Les mains.
0: Bah, bien sûr, bien sûr. Les balances, c'est les métiers de la médiation. Les balances sont très bons pour calmer les esprits.
2: Ok, ok.
0: Quand ça s'échauffe, comme les matchs que je viens de citer.
2: Oui. Tes liens sont bien.
0: Les scorpions, c'est les métiers de l'ombre et de l'enquête. Attention, les scorpions, méfiez-vous. Hein, parce que là, ils sont.
2: Ils ont caché là. Vous.
0: C'est des petits ténébreux, ceux-là.
2: Dites-leur rien, balancez pas.
0: Bah ouais, les sagittaires, le tourisme.
2: Ah.
0: Le tourisme et le coaching. Voilà, les sagittaires, voilà, ils sont là pour faire visiter, pour coacher.
2: Faire découvrir les choses aux gens.
0: Mais exactement, les sagittaires, c'est. Voilà, bravo à eux. Les capricornes, c'est la. Ah bah, c'est énorme. Les métiers de la finance ou de la construction.
2: Ah,
0: voilà,
2: ah bon, bah c'est toi, bravo, bah c'est Hugo.
0: Mais j'avais quand même envie de dire que ça n'a rien à voir entre les deux. Mais en fait, il faut choisir sa voie, quoi. C'est finance ou construction,
2: c'est ça.
0: Et enfin, les Verseaux, c'est pas les derniers, mais c'est la carrière de la création ou de l'innovation, les Verseaux.
2: Ah, voilà, faut qu'ils se... les futurs grands génies.
0: Mais bien sûr. Et les poissons, je termine par les poissons à chaque fois parce que c'est les derniers de la liste.
1: Et ne les laisse pas dans le bocal.
0: Bah, bien sûr, les poissons, je vais vous dire, j'ai pas noyé le poisson. Les carrières... c'est les carrières dans le social, les poissons.
1: Oui, dans le saucisson.
0: Dans le saucisson.
2: C'est vrai que les poissons sont très sensibles et empathiques.
0: Et
2: ça, c'est
0: aussi,
2: vrai.
0: Bien sûr, dans la pêche.
2: Oui.
0: Voilà, exactement.
1: Ah, voilà. Bah, merci.
0: Et aussi, c'est les carrières fluviales aussi. On est avec tous les métiers.
2: Toutes les choses. Ils conduisent des péniches et tout.
1: Agent d'accueil aussi dans les aquariums. Attention, hein, ça marche très bien pour vous.
2: Les poissonniers.
1: Bon.
0: Les poissons, ils sont aussi très bons pour ouvrir des restaurants de sushi.
2: Oui.
0: Au Japon.
2: Ou être surfeur ou surfeuse.
1: Exact. Allez, une dernière.
2: J'ai pas.
0: Ils peuvent être plombiers, les poissons.
1: Bon non, celle-là elle est plus alambiquée.
2: Ouais.
1: Elle est plus alambiquée. Les amis, merci Hugo pour cette salade. On en a appris encore un peu plus sur la Coupe du Monde, le foot. Ça fait plaisir en ce temps sacré d'ailleurs. Dites-nous vous sur les réseaux, sur Insta là, Happy Hour RV, si vous êtes assez foot ou pas du tout, parce que c'est vrai que ça divise quand même, hein, mine de rien.
0: Mais justement, j'avais une question un petit peu pour vous.
1: Ouais.
0: Est-ce que vous êtes un peu des fans de foot, mine de rien?
1: On est. Ouais.
0: Est-ce que imaginez, il y a par exemple France contre n'importe quel pays, on s'en fiche. Est-ce que vous allez apprécier un match totalement loufoque où il se passe plein de dingueries, ou vous allez vous dire non, ça gâche, j'aurais préféré un match clean pour voir le vrai niveau des joueurs? Ou est-ce que ça peut vous faire plaisir quand même?
1: Déjà, merci Daniel Rilo pour la question.
2: Ça fait plaisir. Mais moi, tu vois, j'aime bien les deux.
1: Moi, j'ai beaucoup aimé le match amical là, France-Côte d'Ivoire. Et
0: je le dis,
1: à un moment donné, j'étais pour la Côte d'Ivoire. Je me suis dit,
2: ça jouait bien,
1: ils jouent le match à fond.
0: Ouais.
1: Eux aussi ils vont en Coupe du Monde, donc il n'y a pas d'histoire de genre on veut pas se blesser machin et tout. Ils y sont allés à fond, ça fait plaisir, c'est beau à voir. Voilà.
0: Ok.
1: Ben, on a fini cette interview de football. Il est temps de passer à la question coquine et au prémoniteur. Mais ce sera juste avant un petit peu de soleil avec Gims.
2: Ah.
1: C'est soleil. On arrive.

0: Un peu de soleil, ça fait plaisir, hein. Ça fait plaisir, hein, Hugo.
1: Bah évidemment, et moi ça me réchauffe le cœur.
0: Ah, c'est bien.
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0: Et oui, tout le monde les mains en l'air, vous l'aurez compris, ce soir c'est RVE on fire sur l'Happy Hour. On est là jusqu'à 22h, il nous reste 20 minutes, c'est un petit peu le dernier carton pour tous les amateurs de basketball. Et le dernier carton, c'est souvent le meilleur, c'est là où il se passe plein de trucs. Il se passe notamment la question coquine, il se passe notamment le débat du soir avec Thomas et Hugo.
1: Oh là là, ce soir ça va être quelque chose,
2: ça va être brûlant.
0: Et oui, on va parler de... J'allais dire des menus à 5 euros, mais non, c'était la semaine dernière.
1: Non.
0: On va parler des produits dérivés des streamers, des vidéastes et des influenceurs.
1: Okay.
0: Tout ce qui est vestimentaire, tout ce qui est alimentaire et même parfois médical.
1: Ah non, ça pour le coup.
0: Non, ils ont jamais fait.
1: Je crois pas.
0: Ah, tu peux une fois
1: que c'est pas.
0: Attention.
1: Pas médical.
0: Mais je dis ça, je dis rien.
1: Oh le Pascal Pro de Wish qui veut attiser, il veut attiser quelque chose là.
0: En attendant, c'est l'heure de la question coquine, les amis, c'est tout de suite.
1: Ouf.
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0: Ah, la tension monte.
1: Ça se réchauffe.
0: Les slips s'humidifient.
1: Oh non.
0: On embrasse aussi les culottes hein,
1: qui s'humidifient aussi.
0: Les amis,
1: oui.
0: Il est l'heure d'apprendre un peu plus sur la sexualité des Français et des Françaises ce soir. Avec une question toute simple, à votre avis sur 100 Français. Combien des Français déclarent souvent, de manière fréquente, de manière récurrente, de manière assez répétitive, faire des rêves érotiques?
2: Ah,
0: attention.
1: Donc on est sur Françaises et Français.
0: On est sur les Français et les Françaises.
1: D'accord. De faire des rêves érotiques, bah j'irais, tu vois, moi sur un 61%.
2: 61%.
0: Pour vous aider,
1: tu veux dire souvent
0: on
1: des
0: parle,
1: rêves érotiques.
0: On parle, alors effectivement, j'ai le chiffre sous mes yeux. On parle de récurrence là sur une fois par mois minimum.
2: Ah bah 100% les mecs.
1: Alors, non, alors
2: je vais aller à 90 si vous voulez.
1: Non,
2: j'irai pas plus bas. Hein.
1: Moi je suis sur du 41%.
2: Mais t'es fou quoi? Une fois par mois?
1: Je suis sûr du 41%.
2: Non.
0: C'est un témoignage. C'est un témoignage.
1: Je suis sûr du 41%.
0: Non, tu rêves beaucoup de cul, toi, Thomas?
1: Non.
0: Toi, Hugo, tu rêves beaucoup de huc?
2: Bah, beaucoup, je dirais pas beaucoup, mais je pense qu'une fois par mois, je suis dedans.
0: En plus, érotique, c'est assez large. Hein.
2: Oui, voilà.
0: Tu peux avoir un rêve érotique sans que ce soit vraiment très sexuel, en vrai de vrai.
1: Je reste sur du 41.
0: Bah, un bisou, c'est érotique,
2: c'est
0: un bisou dans un rêve.
2: J'ai augmenté à 95.
0: Ah, tu vois? Le chiffre est coquin.
2: Ah non, je l'ai à 100%.
0: Non,
1: oh non.
2: Ouais, je tente.
1: C'est 69%.
0: Presque. 68%. Il manquait 1% pour que ça soit un petit peu coquin. 68% effectivement des Français et des Françaises déclarent faire au moins un rêve érotique par mois. Ça me paraît assez honnête, mais ouais, en vrai, tu rêves pas autant de cul que ça en vrai. Surtout, je trouve, voilà. Je vais dire un truc, quand t'es avec quelqu'un,
2: une fois par mois,
0: tu rêves plus forcément de ça en vrai de vrai.
1: Bah pas forcément,
0: j'ai l'impression.
1: Je suis pas d'accord.
0: Bah c'est comme tu rêves d'être astronaute et quand t'es astronaute tu rêves plus d'être astronaute.
2: Bah tu rêves de l'espace,
1: mais
2: c'est pareil.
1: Tu dis n'importe quoi.
0: T'en sais un, t'es pas astronaute.
1: Bah, je demande à Thomas Pesquet.
0: Bah vas-y, appelle-le.
1: Bah vas-y, c'est parti.
0: Bip.
1: Allô.
0: Bip.
1: Allô.
0: Bip.
2: T'as, y a du zélé sur la.
1: Allô.
2: Ligne.
0: Bah c'est qui Thomas Pesquet là?
1: Mais tu sais par contre.
2: Oh là là.
1: Tu sais, alors excuse-moi, je viens de calculer un truc. Tu sais qu'on est à exacte égalité avec ce chiffre, Hugo et moi.
2: Tu m'as pris 100%.
0: Il a dit 100%.
1: T'as dit 95.
0: Mais t'as dit 49.
2: Après, au départ, j'ai dit 90.
0: Ah, 41.
1: Et il a dit 95, on a exacte égalité.
0: Ah ouais, ok, bah fort. Bah en tout cas, bravo. Peut-être que vous allez pouvoir vous départager sur la deuxième question.
2: Ah.
0: À votre avis, combien
2: gagne
0: des rêves de manière récurrente de travail? C'est très mal formulé.
2: C'est pas coquin.
0: Mais vous allez comprendre que la comparaison est assez étonnante.
1: Ok, donc c'est 68, donc des rêves au travail.
0: Ouais.
1: 52.
0: Toi Hugo, tu dirais quoi?
2: Bah moi, j'allais baisser. Je vais dire, l'autre a dit que c'était 64% si je me trompe pas.
1: 68, il a
0: 68, 68 ouais, effectivement.
2: Je vais partir. Alors malheureusement pour les Français, je vais partir sur du 50. Sur du 50, mais en fait c'est parce que ça me ferait mal au cœur que ce soit plus les gens ils rêvent de plus de travail que de rêves érotiques quand
0: et
2: même
0: ben,
2: ce serait.
0: Et ben tu vas être déçu mon Hugo, parce que effectivement il y a 71% des Français qui rêvent
2: fréquemment
0: de travail. Alors
2: les
0: c'est
2: Français.
0: Triste. On rêve un peu plus de travail que de sexe.
1: Après, mais en même temps,
0: 68-71 c'est pas non plus.
1: On est plus de temps au travail qu'au sexe.
2: Mais tu m'étonnes qu'il y a autant de temps dans tes débrouilles.
0: Oui, mais c'est plus rêveur. de rêver de.
1: Oui, mais tu sais pas ce qui peut se passer dans les rêves au travail.
0: Ah, effectivement, il faudrait avoir le chiffre de rêver de sexe au travail.
1: Ah, non, moi je voulais même pas forcément que de sexe. Oui, mais j'ai des trucs positifs au taf.
2: Pardon, je pense, mais je pense que dans les rêves au travail, il y a 80% de ces trucs de ouf négatifs.
0: Je pense que c'est possible. Quand tu fais des tâches répétitives, je pense que tu rêves de ça.
1: Ouais, c'est possible aussi.
0: Ou alors quand t'as quelque chose qui a pas été terminé au travail.
1: Faut appeler des neuropsychiatres. Ils nous diront tout.
0: On les appellera. Mais avant tout ça, c'est l'heure de vous parler ce soir sur RVE.
1: Oh oui.
2: Tiens.
0: Vous pouvez encore nous envoyer vos messages sur le compte Insta de l'émission Happy Bien Hour sûr. RVE. On va régler vos problèmes dans un instant.
2: Bah oui.
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1: Les problèmes auditeurs. Oh, c'est fort. Les problèmes auditeurs, les amis. Effectivement, vous nous les envoyez sur Happy Hour RVE sur Instagram. Et on vous répond en direct à l'antenne. Et on a un premier message de Aïcha qui a 21 ans. On l'embrasse. Qui nous dit salut l'équipe. Je galère à la fac. Je suis limite en burn-out. Je ne dors plus et je pleure tous les soirs. Oula. Mes parents me disent que c'est dans ma tête et que je dois arrêter de me plaindre. Je suis perdu, aidez-moi.
0: Change de parents.
2: Bah ouais.
0: Quitte le foyer, il est l'heure. Il est temps.
1: Bon, salut Aïcha. En tout cas, c'est comme ça, t'auras Aïcha. Plus tes parents. Et mais par contre, tu continueras à pleurer tous les soirs et à être en burn-out.
0: Non mais alors Aïcha, je pense qu'il faut pas mépriser tes émotions.
1: Surtout elle a pas. Vas-y continue.
0: Il faut pas mépriser tes émotions, tes ressentis. Si tu sens un burn-out, franchement, quitte l'école et projet Mbappé en vrai. Enfin, je sais pas hein, mais
1: Elle a 21 ans.
0: 21 ans ?
1: C'est un peu tard pour le projet Mbappé.
0: C'est vrai qu'Mbappé il a percé à 17 ans.
1: Bah quand même,
0: 16 ans.
2: Alors moi, je trouve ça dommage d'être en burn-out à 21 ans. Franchement, c'est une tristesse.
0: C'est dommage. Mais tu contrôles pas, c'est dommage.
1: Non, mais, non, mais je peux dire quelque chose derrière d'intéressant.
0: C'est triste, ok.
2: Moi, pour moi, si t'es en burn-out comme ça à cause de l'école, c'est pas toi le problème, c'est le problème de l'école. Donc, à mon avis, faut que t'en parles. Faut que t'en parles à des gens. J'espère que t'en as parlé à des gens pour voir des solutions. Non, mais parce qu'il y a quelque chose qui va pas. Il y a quelque chose qui va pas. Soit t'as un problème avec un prof, je sais pas, il y a quelque chose qui va pas. Et peut-être que tu peux changer, pas de vocation, mais peut-être changer d'école ou je ne sais pas, mais trouver une solution, peut-être changer de classe, quelque chose comme ça. Mais il y a forcément un loup, parce que c'est pas du tout normal d'être en burn-out.
1: Bien sûr.
2: C'est...
1: Et en tout cas, tu peux te faire aider par des professionnels de la santé.
2: Il faut que tu te fasses aider, à mon avis.
1: Bien sûr.
0: Mais si en plus, il y a des loups à l'éducation nationale,
1: on va où là.
0: Non, en tout cas, en plus, 21 ans, en vrai, il est encore temps de se réorienter.
1: Ouais.
0: Croisant le vieux singe qui te parle. 21 ans, c'est encore l'heure, hein. Franchement, même si tout le monde te dit mais que non. Ça commence à faire tard, réorienter maintenant.
2: Crois en tes rêves.
0: Non, mais parce que la pauvre, c'est là en burn-out, c'est qu'à mon avis.
2: Mais non, mais c'est pas parce que t'as un mauvais prof, t'as un mauvais mood et tout qu'il faut abandonner ton projet. Mais... Il faut juste que t'en parles, t'essayes de changer, tu trouves des solutions. Même tu sais quoi, au pire, tu perds un an, t'arrêtes, tu reprends l'année prochaine, quelque part ailleurs, quelque chose où tu te sens mieux. Et c'est pas grave, mais continue d'y croire.
1: C'est vrai. Mais en tout cas, fais-toi une petite pause, Mike. Fais-toi une petite pause. À la limite, non mais en vrai, à la limite, tu perds un an.
0: Oui, il vaut mieux perdre un an que 10.
1: Voilà. Parce que là, si tu n'es pas bien que tu continues, ça sert à rien, ça va faire encore pire.
2: Bien sûr.
1: Et de toute façon, tu peux reprendre. Si jamais tu veux continuer et que c'est juste des petits trucs à régler, tu peux reprendre après, tranquille.
0: Ouais.
1: En tout cas, Aïcha, on t'embrasse et on espère que tu iras mieux. Et que tu... Voilà.
0: Oui. On t'embrasse, Aïcha. Merci,
1: Julien.
0: Ah, Julien, big up.
1: Salut l'équipe, je m'appelle Julien, j'ai 28 ans, je suis avec ma copine depuis 6 ans. On devait se marier l'année prochaine, mais.
2: Aïe, mais.
1: J'ai rencontré une autre fille au boulot.
2: Oh là, Julien.
1: Et j'arrive plus à me l'enlever de la tête. J'aime toujours ma meuf, mais il y a un truc avec l'autre. Je suis perdu, je me sens coupable.
2: Fonce.
1: C'est complexe, il y a quelque chose, mon Julien. Là, il y a de la tension.
0: Il a dit le mot amoureux.
1: De sa meuf ?
0: De sa collègue là.
1: Non,
0: il a dit j'ai rencontré.
2: Non, mais il a dit qu'il a un truc.
1: Il arrive pas à se l'enlever de la tête.
2: Ça, c'est quelque chose.
0: Change de travail.
1: Moi,
0: c'est plus simple.
2: Non.
0: Je te le dis.
1: Franchement.
0: Quand il y a la tentation,
1: vas-y,
0: faut.
1: Vas-y.
2: Pour moi, il y a deux possibilités. C'est soit t'arrives à ne plus y penser, soit malheureusement, si tu dis. Là, en vrai, si t'as envoyé le problème, c'est que vraiment, il y a quelque chose et tu peux pas. Voilà. Donc, à un moment, je vais en fait, la solution va être horrible, hein, je suis désolé, mais Julien, essaye de voir avec ta collègue, peut-être que, je sais pas comment tu la connais, est-ce que tu la connais juste de vue, est-ce que tu parles souvent, mais essaye de vraiment voir, et parce qu'il y a des fois, tu vois, tu peux, je sais pas, hein, mais tu peux peut-être te dire, ouais, elle est sympa, elle est jolie comme ça, mais dès que tu vas bien lui parler, parler de choses d'autres que du travail, tu vas te rendre compte, en fait, c'est pas du tout mon délire, etc. Donc, Julien, je te conseille légèrement d'approfondir ça. Parce que là, c'est quand même un mariage. Donc pour moi, faut que t'approfondis ça pour voir si vraiment il y a quelque chose. Ou si tu dis, bah en fait, c'est pas si ouf que ce que je pense. Et comme ça, tu sauves ton mariage et ton couple.
1: Oui.
2: Mais il faut que t'avances avec ta collègue pour y mettre un terme.
1: Mais par
2: ou
1: contre,
2: pour te mettre avec. Ou
1: mais
2: j'en
1: par
2: sais
1: contre,
2: rien.
1: Très attention, Julien, ne drague pas ta collègue en oui. faisant ça. Parce que bah là, oui. tu vas te foutre dedans tout seul. Tu vas te foutre dans la merde tout seul. Et sinon, moi aussi, mais peut-être un petit peu plus. Un petit peu plus rustique, mais si absolument tu veux rester et te marier avec ta copine, je pense qu'il faut employer les grands moyens et en fait sacrifier justement ce que tu ressens et tu vois, et te bloquer là-dessus et passer à autre chose.
2: J'ai un test pour Julien, juste très rapidement, c'est en gros tu prends une ou deux semaines de vacances et tu vois si au bout des une ou deux semaines, t'y penses toujours, parce que peut-être si tu la vois tous les jours, etc., bah, c'est trop dans la tête, mais au final tu vas l'oublier peut-être dans 3-4 jours, tu vas dire bon en fait c'est voilà.
1: En fait, si t'aimes toujours ta copine, Julien, franchement, avec ça a pas atténué tes sentiments pour elle. Moi, je pense, si tu veux vraiment te marier avec elle et tout, il faut que tu fasses ce choix stratégique et à un moment donné, elle te sortira de ta tête. En fait,
2: mais
1: un moment donné.
2: Je pense que c'est pas son but, tu vois. Lui, il a envie d'être fou amoureux, de se marier comme ça. Il a pas envie de faire de la stratégie.
1: Non, je sais, mais il a dit qu'il aimait. Vas-y, va lui.
0: Moi, je pense que ça va être dur. Parce qu'il reste quand même un an avant le mariage. Mais il y a aussi, je pense, je suis pas psychologue, hein, mais il y a peut-être un truc un petit peu qui s'explique par le fait que, en fait, enfin, le mec se répète. Tu vas te marier, donc t'as une période de doute,
1: oui,
0: forcément.
1: Oui.
0: Et en fait, est-ce que ton crush sur cette collègue est vraiment réel ou c'est pas un côté genre.
1: Complètement.
0: En fait, t'es dans le déni de ce mariage où tu appréhendes un petit
1: t'as
0: peu.
1: Et du coup, c'est normal.
0: Tu projettes sur genre un soi-disant crush. Alors,
1: sur la liberté que tu pouvais avoir avant,
0: oui,
1: que j'aurais pu avoir.
0: Tu te dis, c'est mes derniers moments de.
1: Bien sûr.
0: D'homme libre. C'est un peu horrible de dire ça, parce que t'es libre aussi en mariage.
1: Oui, non, mais je veux dire en mode c'est plus concret, quoi. T'es plus engagé encore plus concrètement.
0: Évidemment, il y a du stress. Évidemment, t'es en doute. Je pense que tu vas même douter de plein d'autres trucs en vrai, tu vois.
1: Ouais.
2: Bah en plus, je pense qu'il faut... si c'est sa collègue proche, ça se trouve, il dit ouais, je vais me marier avec, et puis 6 mois après, je sortirai avec ma collègue, tu vois.
0: Bah oui, non, mais bien sûr.
1: Non, mais en tout cas, moi je pense, Julien, que le crush que tu as sur ta collègue, effectivement, n'est qu'un leurre. Je le dis.
0: Voilà. Effectivement.
1: Est-ce que vous voulez encore un message?
0: Oui, bien sûr.
1: Alors attends, parce que façon, j'avais fermé le.
0: Je vais dire, l'émission va peut-être déborder. Je préfère le prévenir.
1: Ah, pourquoi pas.
0: L'émission, comme la semaine dernière, va peut-être durer 5 ou 10 minutes de plus. Je le dis. Hugo, est-ce que tu m'autorises à empiéter sur ton mix?
2: Moi, il n'y a aucun souci là-dessus.
0: Parce qu'on a quand même un débat à faire.
2: Bien sûr.
0: Et oui, j'y tiens.
2: Il n'y a pas de pression.
0: Voilà, merci.
1: J'ai un message. Alors justement, des problèmes d'argent, on n'en a pas eu beaucoup. Donc voilà, je peux en donner un maintenant. Mais vous allez voir, il est sympa. Il faut juste que je le retrouve. Je vais pas vous mentir.
0: Mais on a tellement de DM, forcément.
1: Il faut juste que je le retrouve. J'arrive.
2: C'est peut-être la dick pic.
1: Je suis désolé, j'avais tout fermé. Non, c'est pas la dick pic. Je veux plus jamais la revoir, celle-là. Ok. Ah. Dylan, 27 ans.
0: Ouais, on embrasse.
1: J'ai
0: Dylan.
1: Accumulé 4000 euros de dette avec les jeux en ligne et les paris sportifs. J'ose plus répondre ni à ma banque ni à mes parents. Je suis en train de couler et je sais pas comment m'en sortir sans tout avouer.
0: Ni à ma banque ni à mes parents. Mais pour mal perdu.
1: Non, mais je pense qu'il a emprunté
2: l'argent. J'ai peur de faire une phrase hors sol.
0: Dit.
2: Mais pour moi,
0: on rappelle que le pari sportif doit être.
1: Ah bah là, on a un bel exemple. On a un bel exemple actuellement avec le message.
0: Contrôlé. C'est une addiction comme une autre, attention.
1: Ah bah bien sûr.
0: On peut vite tomber dedans et n'hésitez pas à contacter des professionnels. Hein,
1: bien sûr, effectivement.
2: C'est Dylan, c'est ça?
1: Dylan.
2: Ouais. Alors, mon conseil, déjà, Dylan, tu te fais bannir. Tu peux faire sur le site, je sais plus quel site, mais tu te fais bannir de jeux, de casino, de tout ce que tu veux.
1: Ouais.
2: Tu te fais bannir une fois pour toutes, tu te chauffes. Ça prend 2 secondes et après, tu pourras plus jamais jouer. Donc, déjà, premier truc, parce que là, 4000 euros de dette, c'est vraiment un problème. Après, deuxième chose, pour moi, alors là, c'est peut-être le moment hors sol. Alors, je sais pas combien tu gagnes, etc. Mais bon, 4000 euros, c'est pas non plus la fin du monde. Ça peut
1: se faire. Ça dépend des échéances.
2: Bah, oui, non, mais bien sûr.
0: Bah, ça dépend de la dette aussi, parce que 4000 euros de dette, si t'as fait des crédits pour bouffer.
2: T'as raison. Mais je veux dire.
0: Le PMU.
2: Si, c'est. Non, mais écoute, Dylan, 4000 euros, il y en a, ils sont endettés à plus. Dis-toi, il y a pire. Et 4000 euros.
1: Ça va aider, ça.
2: Non, mais 4000 euros.
1: Il y en a 5000 euros.
2: Non, mais en vrai, si Dylan il arrivait à jouer, c'est qu'il arrivait légèrement à mettre un petit peu d'argent consacré à ça. Donc, si t'arrêtes totalement, peut-être que les 4000 euros, dans 2-3 ans, t'arriveras à être neutre et puis ça sera derrière toi. Mais il faut arrêter tout de suite,
1: oui.
2: Dylan.
1: En tout cas,
2: mon conseil, tu te fais bannir, t'arrêtes tout de suite.
1: Il faut voir. En fait, il faut voir qu'est-ce qui te procure autant de plaisir dans les jeux d'argent. Et en fait, il faut essayer de retrouver ce plaisir-là. Mais en fait, sans avoir le côté où ça te met en danger financièrement.
2: Ouais, genre dans la drogue.
1: Je rigole. Pas forcément. Mais bon,
2: c'est
1: voilà.
2: C'est une blague.
1: C'est des conseils en tout cas. Et comme disait.
2: Alors, je suis pas du tout.
1: Bah, si.
2: Non, je suis pas du tout d'accord avec ce qu'a dit Thomas.
1: Bah, pourquoi ?
2: Pour moi, il y aura jamais rien qui. Je vais le dire honnête, hein, parce que je pense que s'il est accro comme ça, il y aura jamais rien qui le rendra
1: c'est
2: autant plaisir, sauf s'il se drogue exactement.
1: Mais non, mais pas du tout.
2: Pas à faire. Non, mais franchement, mais juste Dylan, tu mets une croix là-dessus. Tu mets une croix là-dessus.
1: Mais non, mais c'est hyper
2: gagner.
1: Frustrant.
2: Mais justement, mais sois frustré.
1: Mais non, il faut faire quelque chose qui te fasse plaisir.
2: Mais non, parce
1: être
2: que
1: frustré,
2: ça,
1: c'est la meilleure manière de craquer. Après.
2: Alors, je vais te dire pourquoi je suis pas d'accord. C'est parce que ça, c'est la quête éternelle du plaisir. Et si c'est pas ça, ce sera autre chose. Et après, il tombera dans les travers, etc. Mais à un moment, faut être frustré. Tu te dis, j'aurai plus jamais autant de plaisir.
1: Tu peux faire du plaisir à quelque chose qui fait du bien.
2: Non.
1: Bah si.
2: Non, parce que ça lui fera jamais autant de plaisir. Mais à un moment, faut faire une croix sur ce plaisir intense que t'as eu ou je ne sais pas. En plus, je pense qu'il n'y a pas que du plaisir. Je pense qu'à un moment, genre, t'étais à moins 1000 euros, t'as dit non, mais je vais me refaire, je vais reparier, etc. Et puis t'es tombé dans la spirale.
0: En fait, il faut te dire aussi, ça c'est un très bon point. En vrai, maintenant, t'es fini en fait. Genre, en fait, il n'y a plus de genre.
2: Exactement.
0: Peut-être je peux me refaire. Là, c'est mort.
1: Là, tu te referas en
0: travail. Là, juste, faut accepter. Et voilà, parce que je pense qu'il y a aussi ce truc de genre, je veux dire, ok, je suis en 100 euros de perte, mais je peux me refaire facilement. Là, faut surtout prendre dans ce
2: En fait, moi, ça me fait penser un petit peu. Enfin, c'est une drogue, mais par exemple, t'as des gens qui se droguent avec des drogues dures parce que ça leur procure un plaisir intense. Il n'y a rien dans la vie qui te procure plus de plaisir, je pense, que les drogues dures. Mais sauf qu'à un moment, tu sais que c'est mauvais, et en fait, en arrêtant ça, parce qu'en gros, quand t'as les paris sportifs ou les drogues dures, ta dose pour avoir du plaisir, elle augmente. T'as besoin de plus en plus de doses, de plus en plus de doses pour être satisfait. Mais une fois que tu stoppes tout totalement, bah par exemple, juste te prendre un petit café en terrasse, ça te fera déjà plaisir, mais plus qu'avant.
1: Oui.
2: Et
1: oui.
2: En fait, ton plaisir va revenir petit à petit dans les petites choses du quotidien. Et c'est pour ça que moi, je conseille pas de prendre un truc qui lui fera autant plaisir, parce que pour moi, ça sera un bourbier.
1: Je dis pas un truc qui te fera autant plaisir.
2: Que t'as déjà,
1: voilà.
2: Fait.
1: Je dis juste, en gros, de te faire. Ce que je veux dire, c'est pas arrêter et derrière amener rien du tout. Il faut en fait travailler sur ça plus que genre arrêter. Parce qu'en fait, tu vas rentrer tout seul, toi, dans une frustration qui en fait voudra juste que te faire replonger dedans. Parce qu'en fait, ça va puer du cul la vie après, je le dis honnêtement.
0: C'est une belle conclusion.
1: C'est
0: une belle conclusion, mon tour.
1: Mais c'est faire exactement. Il y a des gens qui sont spécialistes justement dans les jeux d'argent et comment arrêter ça, quoi.
0: En tout cas, ne sous-estimez pas les problèmes que vous avez sur les. Tout ce qui est jeux d'argent et tout machin, en vrai c'est une vraie addiction et il y a des mecs et des meufs très professionnels là-dedans, des addictologues pardon, et en vrai
2: mais la solution,
0: c'est très légitime à aller voir ces gens-là.
2: La plus simple, c'est déjà de se faire bannir. Je suis sûr que Dylan, à un moment, t'es pas fier de toi quand tu perds.
0: Oui, mais alors pour moi,
2: c'est à ce moment-là, tu te fais bannir, tu vas sur la plateforme, tu dis je me fais bannir, ça prend 2 secondes.
0: S'il y a un terrain où t'es enclin aux addictions, à mon avis, tu vas reporter ça sur quelque chose d'autre. Donc en vrai, allez voir un professionnel.
2: Oui.
0: En vrai, c'est pas honteux.
1: Par exemple, tu peux te faire débannir.
0: Ça va coûter un petit billet,
2: non,
0: on va pas se mentir.
2: Une fois que t'es banni avec le site, pas sur les plateformes, c'est le site de la France, t'as un site français pour se faire bannir. Une fois que t'es banni, genre en gros, quand tu t'inscris sur les paris sportifs, tu mets ta carte d'identité, bah, elle sera blacklistée de tous les trucs d'argent.
1: Ok, mais il y a pas moyen de se faire débannir.
2: Non.
1: Okay.
2: À moins, bien sûr, je sais pas, peut-être si tu prends un avocat, que tu fais une procédure de ouf.
0: Mais après,
2: mais clairement, tu peux pas le faire juste en cliquant.
0: Un mec qui est vraiment addict, je sais pas où il habite, Dylan, mais admettons, il est frontalier un peu à la Suisse, à la Belgique, à l'Espagne, à l'Italie. En vrai, il se fait un kiff, il fait une heure de route, il va en Italie. Donc je pense qu'il faut vraiment régler le problème de genre, ok, bah tu sais que t'as un sujet d'addiction.
1: Ouais. Non, mais en tout cas, règle-le avec un je suis d'accord avec.
0: Mais c'est une première, approche.
1: C'est la chose à faire en premier lieu. Mais après, derrière, il faut travailler là-dessus pour que derrière tu vives ta vie paisiblement, plein d'amour et d'eau fraîche.
0: Évidemment. Ça donne envie de recevoir un addictologue dans l'émission.
1: J'en connais pas, mais si quelqu'un en connaît, si vous êtes un addictologue et vous nous écoutez, vous allez sur Instagram happyhourrve et vous nous contactez, on vous recevra dans l'émission, c'est important. Il y a des choses à régler entre nous trois.
2: Pour tous ceux qui nous écoutent, j'ai envie de le dire quand même, c'est un moment où vous jouez au pari sportif ou quelque chose d'autre et vous vous rendez compte, c'est plus un plaisir, mais c'est un peu des pulsions où vous vous sentez un petit peu obligé de le faire sinon vous n'êtes pas bien. Et eh ben, bannissez-vous avant qu'il y ait un problème.
1: Ça fait réfléchir.
2: Bah non, mais juste c'est de la prévention, tu vois. C'est rien de se bannir une fois que t'as 4 000 euros d'aide,
1: sûr,
2: de bannir
1: sûr.
2: Avant. Faut juste prendre le courage et tu dis vas-y, je me bannis et puis voilà.
0: T'as bien raison.
2: Avant d'être trop accro.
0: T'as bien raison, Hugo. En tout cas, ces premiers auditeurs nous auront un petit peu animés. Nous aurons fait réfléchir et débattre. Mm-hmm. Est-ce qu'on a encore le temps pour débattre, les amis, ou pas?
1: On va le faire vite fait.
0: Bah écoutez, c'est l'heure du débat.

0: Et oui les amis, il est 21h et 1 minute, 22h et 1 minute, pardon, vous êtes toujours en direct sur l'Happy Hour. On est là jusqu'à normalement 22h, on dépasse un petit peu malheureusement pour ton mix Hugo, tu nous en veux pas.
1: Mais il y a pas de souci les gars.
0: Eh ben je t'en remercie. Le débat du soir, il va être très simple. Tous les produits dérivés des youtubeurs, des streamers, des vidéastes et des influenceurs. En exemple, on a Brusty avec les chips de McFly Calito, on a aussi les pizzas de la mama, on a aussi plein de trucs, on a quoi d'autre, les Ciao Kombucha, tout ça, on a les marques protéinées de Thibaut InShape. La question est simple, est-ce qu'on achète ou est-ce qu'on jette? C'est le débat, ce soir. Qui veut commencer à ouvrir le bal?
2: Bah, c'est Hugo qui a proposé cette idée.
0: C'est vrai, c'est Hugo.
2: Hugo, ce que tu penses?
1: Moi, je vais faire un truc simple et après, j'aurai une idée plus complexe que j'exposerai après. Vas-y. Mais tout simplement, déjà, j'ai deux choses à... En fait, il y a deux catégories. Il y a les produits. Par exemple, Marc Fly Carlito, de ce que j'ai vu, j'ai regardé leur documentaire, ils font une marque de chips, mais ils la font un petit peu de A à Z. C'est-à-dire, ils testent les chips, etc. Ils font vraiment leur goût. Mm-hmm. Donc, ça, en vrai, pour moi, ça me dérange pas. C'est de l'entrepreneuriat, on peut dire. C'est de l'entrepreneuriat, un petit peu, ils créent leur marque, etc. Après, il y a pas mal d'autres produits. Comme il y avait eu les burgers et tout, où c'est un petit peu le youtubeur qui donne l'image à sa marque de burger, mais en fait en lui il a pas fait grand chose là-dessus, et du coup pour moi c'est un petit peu un piège à con, parce que en gros ça se trouve tu prends un burger qui est pas si ouf et tu dis bah vas-y c'est le burger de je sais pas qui, du coup je l'achète, et en fait t'as un burger basique. Et d'ailleurs de ce que j'ai vu là-dessus, là je prends l'exemple d'un burger, mais t'as une société qui fait un petit peu des trucs prêts à l'emploi pour créer des petites chaînes de hamburgers. Ils ont tous le même fournisseur et en fait les youtubeurs ils ont juste à mettre un peu le nom dessus, modifier 2-3 trucs et ça devient leur burger.
0: Ouais,
1: en
0: c'est
1: fait,
0: un peu.
1: Ils ont tous le même produit, c'est tous les mêmes quasiment burgers en fait.
0: C'est un peu l'exemple de Milly, peut-être.
1: Qui ça?
0: Milly avec Michou.
2: Avec Michou.
1: Ah oui, un petit peu
0: et
1: en
0: peut-être
1: plus.
0: Peut-être Star Smash aussi, hein. Star Smash avec Amixem peut-être aussi.
1: Ça, ouais, peut-être. Le même système, j'ai pas les infos sur Amixem.
0: On a pas les infos,
1: exactement.
0: C'est dommage.
1: Mais par exemple, le truc de Michou, ça a mal fini, son truc il a fermé, etc. Parce qu'en fait, il s'en occupe pas une fois, il donne juste l'image et tout. Ils font un peu
2: la première fois que vous l'avez entendu, c'était dans les salades d'Hugo sur RVE.
1: Ouais, c'est vrai. Ça, merci Thomas.
2: Bah, je le dis.
1: Mais du coup, là, c'est un peu mon point de vue. C'est en gros, pour résumer, c'est si le produit est fait de A à Z, c'est vraiment un truc qu'ils ont fait, bah moi je suis à fond pour, parce que c'est une marque comme une autre, voilà, ils soutiennent. Mais si c'est juste pour mettre son nom et rien contrôler derrière, là je suis complètement contre, parce que c'est même, en plus ils ont des audiences jeunes en général, et c'est juste influencer des gens, alors que, voilà.
0: Bah oui, t'as raison. T'as raison, mais toi Thomas, peut-être un avis là-dessus.
2: Moi j'aurais mon avis aussi là, après. Hein. Quel est le point de vue complexe maintenant du coup? Parce que t'as dit, là, ta première idée elle est simple.
1: Bah alors je vais dire mon point de vue complet.
2: Parce que pour moi c'était pas simple.
1: Non, alors là je vais prendre l'exemple de Squeezie, etc. Le Squeezie par exemple qui a fait le Ciao Kombucha, Kombucha avec Lena Situation et Nookstag. J'ai envie de dire que les youtubeurs, à mon avis maintenant, ils vont faire, enfin en tout cas par exemple pour Squeezie, j'ai peur que ça s'impacte sur leur contenu, dans le sens où les contenus vont être un peu plus soft, un peu plus grand public, ils vont être super lisses, et en fait ça va devenir juste des spots pub un peu géants. Et que ils vont plus faire leur petite spécificité, ils vont faire des concepts super larges, super accessibles. Et que ce soit juste un petit peu pour promouvoir leur boisson, mais en tout cas qui en fait justement ils font ça pour viser le plus grand public possible afin de vendre
2: mais
1: le plus de boissons.
2: C'est ce qui est déjà.
1: Et j'ai peur que ça impacte trop le contenu.
2: Mais tu sais que c'est ce qui est déjà de une, c'est ce qui est déjà YouTube, et de deux, ça l'est même pas par rapport au comment dire à la marque des youtubeurs et youtubeuses. Ça l'est par c'est ce qui est déjà YouTube, et de deux, ça l'est même pas par rapport au comment dire à la marque des youtubeurs et youtubeuses. Ça l'est par rapport aux

0: pas en avant de fou, etc. Ils ont continué un peu leurs vidéos comme ça dans leur DA. Alors que Squeezie, par exemple, j'ai vu le jeu. Ils ont sorti une vidéo il y a pas longtemps avec le jeu des boîtes, avec Lena Situation, etc. Où ils ouvraient des conteneurs.
1: Ouais.
0: Et en fait, t'avais plein de pubs pour Ciao Kombucha. Et le jeu, je me dis, bah, je peux voir le même jeu à la télé. Il y a plus rien de. Enfin, c'est une grosse prod et il y a plus rien. Il y a plus d'âme quoi là-dedans.
1: Mais pour moi, ça n'a rien à voir avec les produits des youtubeurs et youtubeuses. Hein.
0: Bah,
1: moi,
0: j'ai peur que ça les amène à faire des choses comme ça pour faire le max d'audience possible afin de vendre le plus de produits. En fait, que ça devienne juste du business à la fin.
1: Mais c'est déjà juste du business.
2: Tu achètes ou tu jettes?
0: Bah, moi, j'achète les produits de marque, comme j'ai dit, qui sont faits de A à Z ou en grande partie par eux, en mode entrepreneur. Genre vraiment comme si un mec lambda, là, le pecno, là, il allait se faire une mèche de chips, il allait les goûter, les tester.
2: Ouais,
0: et
2: ouais,
0: voilà.
2: Ouais, ouais.
0: Mais j'achète pas ceux qui mettent juste leur nom et qui te vendent un truc.
2: Oui, bien sûr.
1: Je viens de me rendre compte, Hugo, il a parlé 5 minutes là.
0: Bah non, mais oui. Tu vas relancer.
2: Thomas, tu achètes ou tu jettes?
1: Moi, j'ai à peu près le même avis que Hugo. C'est-à-dire que perso, je n'en ai pas grand-chose à faire. Après, il y en a, c'est de la bonne qualité. Il y en a, c'est pas de la bonne qualité.
0: Oh, ça sert à rien, cet avis. Hein.
1: Non, c'est pas. Bah, cet avis, il sert à quoi? C'est des gens. Des gens, ils font des marques, ok, super, bah.
0: Mais moi, je trouve ça dangereux parce que maintenant,
1: pourquoi
0: les marques qui sont promues par exemple Inox Tag, etc., qui sont beaucoup suivies par les jeunes, ça les incite à acheter la marque. Alors que, en fait, ça se trouve, ta marque, c'est exactement le même produit qu'une autre, juste t'as un nom dessus qui diffère.
1: Oui, oui, bah.
0: Enfin, pour moi, c'est de l'arnaque limite, en fait.
1: Bah, c'est pas. Enfin, non.
2: On rappelle que le débat, quand même, il vient aussi de la. De la nouvelle marque de boisson énergisante
0: oui,
2: Ciao Energy.
0: Aussi.
2: Qui fait un peu débat, on va pas se mentir, puisque quand même ça promeut des boissons énergisantes qui de base sont mauvaises pour la santé. Donc c'est compliqué. Moi, les marques de youtubeurs, streamers et tout machin, j'achète totalement quand c'est un délire où c'est un petit peu. Ça vient du cœur en fait. C'est un peu comme. Enfin, je pense que vous le savez, genre Brad Pitt et tout machin, ils ont fait leur marque de vin, de tequila et tout machin.
0: Ouais.
2: Et en fait, tu sens que c'est un truc à la fois pour leur faire de l'argent, évidemment, mais genre ça leur tient à cœur, tu vois.
0: Putain, un bon produit.
1: C'est vraiment eux qui l'ont fait.
0: Qui se diffère.
2: Non, mais peut-être
1: ils
2: c'est pas
1: juste acheter des actions avec leur image.
2: Eux qui l'ont fait. En tout cas, ils ont forcément goûté.
0: En tout cas, t'as un produit
2: ils ont
0: qui
2: fait des tests, ils ont fait machin, tu vois. Je pense qu'il y a un. Et puis en plus, là où je trouve ça fort, je reviens sur les youtubeurs, mais par exemple, quand je vois les chips de McFly et Carlito, en vrai, des chips sur le marché, il y en a plein. Donc c'est à dire qu'en fait ils les sortent et en vrai ils savent que ça peut faire un bide
0: oui.
2: Et que au pire si ça fait pas un bide, enfin ça reste des chips, enfin tout le monde en mange et tout, c'est pas un
0: et
2: truc.
0: J'ai envie juste de revenir sur ce que t'as dit parce que c'est très parlant, mais en gros l'exemple de Brad Pitt qui fait ses marques etc. Genre même José Garcia là et tout, genre c'est pas des produits où les artistes ils font leur promo dans tous les films etc. Genre c'est
2: ouais,
0: rare
2: ouais,
0: les gens qui veulent acheter ils achètent.
2: Fou,
0: alors que là je trouve qu'à force de faire la pub partout en fait on dirait juste c'est devenu des marques pures et c'est plus des youtubeurs, c'est devenu des marques. Et je trouve ça dommage que d'à ce point, par exemple, Amixen, il fait une marque de montres, etc. Il met un tout petit spot pub à la fin des vidéos, mais il en fait pas une promo de fou dans les. Et en fait, pour moi, le fait de faire tout le temps la promo, etc., ça devient juste des marques. Tu regardes des marques, et en fait, ils nous prennent en fait pour des vaches à lait. Hein, moi, je le dis clairement. Mais non, mais ils font les vidéos avec des concepts super basiques, qui se passe rien, les trucs vraiment super produits. Et après, ils te font 10 000 placements de produits pour le Ciao Kombucha dedans, pour que tu l'achètes, pour que tu lui donnes son argent. En fait, pour moi, ça devient vraiment. On nous prend pour des gens juste à se faire influencer. En fait, pour moi,
1: frérot,
0: ça devient vraiment influenceur. C'est influencer pour acheter leurs produits. En fait.
1: Mais frérot.
2: Thomas, tu as le mot de la fin, Thomas.
1: Mais ça me rend fou. C'est le métier d'influenceur de faire de la pub pour les produits, qu'ils soient à eux ou pas à eux.
0: Oui, mais
1: et
0: là,
1: c'est comme ça qu'ils gagnent leur argent.
0: Mais là, ils vendent leur âme, là. Je suis désolé.
1: Ils vendent pas leur âme du tout. Qu'est-ce que tu racontes ?
0: Mais je suis désolé, moi, les marques de chips, les Vigo, les trucs comme ça, je vais au supermarché, je choisis la chips que j'aime. Là, c'est même pas. Tu choisis, là, c'est limite.
1: Mais tu découvres le cerveau. Tu découvres la publicité.
0: Oui, mais je trouve ça abusé que des.
1: Chaque semaine, dans les débats, tu découvres des trucs qui existent depuis.
0: Pour moi,
1: l'invention du capitalisme.
0: À la base, c'est des gens du peuple qui sont partis de rien, qui sont partis qu'ont plein de bonnes valeurs mais qui maintenant te limite te rentrent dans le cerveau pour que t'achètes leur truc et qu'ils gagnent de l'argent.
1: J'ai
0: dit à un moment
2: mais t'achètes ou tu jettes, je comprends plus rien Hugo.
0: Ben moi j'achète que si c'est vraiment fait en mode entrepreneur comme McFly Carlito
2: que
0: par
2: si
0: exemple
2: ça te plaît, quoi.
0: Ciao Kombucha, j'ai
1: ah oui faire de la promo pour son produit c'est pas entrepreneur mais
0: il y a promo c'est pas juste faire un spot pub, c'est à foutre dans toutes les vidéos alors qu'il y a des gosses de 5 ans qui les regardent etc. À un moment ça devient malsain.
1: On fait de la pub devant des. Oui, c'est vrai que sur Gulli, il y a pas de pub pour acheter les Hot Wheels, pour acheter les trucs
0: bien
1: comme
0: sûr,
1: ça.
0: Bien sûr, mais là c'est de la pas de pub. Là c'est de la pub cachée, c'est de la pub vicieuse.
1: Bah non, c'est marqué collaboration commerciale, c'est très bien que c'est.
0: Mais c'est
1: pub.
0: Vicieux comme tout.
2: Les amis,
1: qu'est-ce qu'il me raconte?
2: J'apporte un message de paix. Et oui, à l'heure où les produits dérivés de youtubeurs d'influenceurs font leur plein dans les supermarchés, j'ai une question pour vous, Hugo et Thomas.
1: Mm-hmm.
2: Quelle marque sur

0: Seriez-vous prêt à commercialiser? Si vous deviez avoir une marque, laquelle ce serait? Moi, j'ai mon idée.
1: Vas-y.
0: J'aimerais faire un peu à la Mister V, une marque, une gamme de flammes cuches.
1: Ok, voilà.
0: J'adore les flammes cuches et je trouve
1: j'aime
0: que
1: l'idée.
0: En soirée, c'est trop sous-coté. Quand tu vas dans les supermarchés, t'as une seule marque de flammes cuches qui est proposée. T'as la classique fromage jambon, quoi. Et je trouve que ça manque de piment un petit peu. Il peut y avoir un bail à faire là-dessus.
1: Tu veux dire plus original?
0: Bah, en fait, quand tu vas au supermarché, tu vas dans le rayon des pizzas et tout machin, t'as genre peut-être 15 variétés de pizzas. Et par contre, les flammes cuches, t'as toujours la basique,
2: ouais.
0: Qui est d'ailleurs en vrai un peu chère. Hein. C'est la marque de ceux qui font les saucisses de Strasbourg, là.
1: Ouais.
0: Et je trouve que ça manque de fun. Il faudrait une flamme cuche chèvre miel et tout. Et moi, je serais là pour vous dire, les gars, alternative à toutes les pizzas pour vos soirées, parce qu'il y en a marre. Il y en a marre
1: les
0: des pizzas.
1: Cuches, c'est très bon.
3: Les flammes cuches.
0: Bien sûr, bien sûr. Après, bon.
3: C'est pas moi
0: vérité,
3: qui me dis, tu sors un burger avec marqué Valou dessus.
0: La vérité, il y a déjà eu.
3: Avec un Z, genre Valou. Ouais.
1: Par exemple.
0: La vérité, c'est qu'il y a déjà eu, par exemple, un restaurant qui a fait des flammes cuches. C'était le Flams, je crois, ça s'appelait. C'était une marque. Enfin, une. Comment ouais. dire une filière, quoi. Une. Ouais. Enfin voilà, et ça a fait un flop. Donc, bon,
3: mais
0: voilà.
3: C'est pas grave, faut tenter.
0: Mais je pense qu'il y a quand même un public. Il y a quand même un public.
1: Ça dépend aussi de ton image en vérité. Là, mais actuellement, si tu crées ta marque, personne va aller acheter, tu vois.
0: Bah, m'en fous, moi je m'en fous.
3: Bah, pas du tout.
0: T'aimes les flammes cuches ou pas? Est-ce que t'aimes les flammes cuches, Thomas? Est-ce que t'aimes les flammes cuches?
1: Oui.
0: Hugo, t'aimes les flammes cuches?
3: Bah, je sais pas.
0: Mais en fait, si tu voyais une flamme cuche en mode, je sais pas, chorizo, piment,
3: j'ai envie de la goûter, oui.
0: Un kiff, non?
3: Ouais, je suis d'accord. En plus, mais là où Thomas il dit une énorme absurdité,
1: dis-moi, dis-moi, dis-moi,
3: c'est que Thomas il a dit ouais, t'es pas connu, personne va la goûter. À un moment, si le produit il est bon, y a pas besoin que
0: bah, tu bien sûr, bien sûr.
1: Qu'est-ce qui va pousser les gens à acheter la flamme cuche de Valou plus qu'une autre flamme cuche?
3: Mais attends, tu es en train de dire à tous les gens qui sont pas connus, essayer de rien créer, ça marchera
1: non,
3: pas.
1: Je suis en train de dire qu'il y a un projet marketing derrière. Je suis en train de dire qu'il y a un projet marketing.
3: On s'en fout du marketing.
1: Mais qu'est-ce qu'il me raconte? On s'en fout du marketing.
3: C'est rien du supermarché. Les gens ils aiment, ils rachètent.
0: Non, Thomas, le projet marketing il est simple. La flamme cuche. Tu n'en trouves qu'une variété dans les supermarchés. Et c'est vraiment, je te jure, va vérifier.
1: Il y a plein de marques.
0: Va vérifier. Je te jure qu'il y a juste uniquement jambon fromage. C'est la basique. C'est la seule qui existe. Mais bien sûr que si. Demain, tu vas à Hyper U, tu vas où tu veux.
1: Flamme cuche chorizo, frère, j'en prends, j'en mange.
0: Non, impossible. Impossible. Bah alors va à Carrefour.
1: Tu rends fou.
0: Mais non, mais je te jure que non.
1: Tu rends fou, mais le alors, mec invalide
0: alors, okay,
1: ce que
0: alors,
1: j'ai vu, est-ce que j'ai mangé.
0: Est-ce que au moins tu peux m'accorder le fait qu'il y a beaucoup moins de variétés de flammes cuches que de pizza?
1: Oui, c'est vrai.
0: Ah bah voilà,
1: oui,
0: mais
1: c'est
0: merci,
1: vrai.
0: Mais merci.
1: Ok.
0: Donc c'est là où se place mon atout, c'est qu'il n'en existe pas.
1: Ok,
0: chips,
1: très bien.
0: Toute ta marque de chips, il y a déjà 10 000 chips qui existent.
1: Est-ce que le fait qu'il n'y a pas beaucoup de variétés de flammes cuches qui existent n'est pas corrélé avec le fait qu'il n'y a pas beaucoup de gens qui achètent des flammes cuches?
3: Bah justement,
0: honnêtement je pense pas.
3: T'as une grande part de marché à conquérir.
0: Je pense pas, honnêtement.
1: Et le marché tu le conquéris en faisant de la promotion.
3: En faisant des bons produits surtout. Mais c'est ça, c'est fou d'être un bon produit. C'est pas parce que tu fais. En fait ça c'est pour les gens pour des cons. Genre tu fais de la promotion, le produit c'est de la merde, ils vont l'acheter. Bah non, le produit il est bon et c'est à partir de ça qu'il se fait connaître. Pour moi ça c'est le truc logique, tu fais un bon produit et les gens l'achètent, un produit mauvais les achètent.
1: C'est quoi cet idéalisateur de fou furieux? Tu crois que c'est comme ça que ça fonctionne? Il est fou.
3: Mais même si tu fais de la promo autant que tu veux, ton truc est dégueulasse, les gens ils achètent une fois, ils achètent.
1: Bien sûr, mais non mais là t'es en train de me dire comme si j'avais dit ton produit il est dégueulasse, fais de la pub pour qu'il marche.
0: Les amis, je perds le contrôle sur ce débat qui dure depuis 15 minutes. Mais Thomas et Hugo,
3: ouais.
0: J'aimerais savoir vous,
1: oui,
0: ce serait quoi votre marque, ce serait quoi votre gamme que vous sortiriez?
1: Moi je ferais, tu vois, les petits plats traiteurs.
0: Ouais.
1: Mais avec à chaque fois un truc dans la recette originale. En mode un bœuf bourguignon, dans laquelle je rajoute, là j'ai pas d'idée, du fromage.
3: T'inventes un truc là.
0: Ok, donc en gros,
1: là, il est fou. Ce mec
0: mais
1: est
0: alors,
1: fou. Tu inventes un truc. C'est le concept de la question que Valou m'a posé.
3: Non, mais genre, t'as rien prévu quoi. T'as inventé
1: un truc.
0: Sous forme de plat préparé, en gros,
1: oui.
0: Ce serait ça le
1: oui. Délire.
0: Ok, d'accord. En vrai, pas mal. En vrai, en plus, c'est très
1: parce
0: à la mode.
1: En
0: vrai,
1: bah, exactement. T'as plein de choix en plus, tu peux redorer la culture gastronomique de plein de pays.
0: En gros, tu revisiterais un petit peu tous les plats traditionnels des pays
1: voilà.
0: À ta sauce quoi.
1: Voilà, exactement.
0: Ok, très bien.
1: Ça s'appellera la sauce de Thomas.
0: Non mais
3: j'aime bien.
0: Remets en question millions d'histoires, y'a pas de soucis.
1: Oh non.
0: Hugo.
3: Alors, en fait, je vais sortir de la nourriture. Pour moi, j'aimerais bien faire pas une chaîne, mais j'aimerais bien ouvrir une chaîne en fait de boîtes de nuit. Mais qui ont des concepts différents parce que pour moi en France j'ai quand même fait pas mal de boîtes de nuit, à chaque fois on entend les mêmes musiques de rap etc. Mais un truc un peu différent, un peu qui fait bar et qui fait boîte mais avec beaucoup de shows, avec un spectacle à chaque fois et avec des musiques par exemple un peu plus tech house, un peu plus en mode Ibiza, voilà je leur dis, voilà bah, je lui dis, je m'en fous. Mais un truc qui change des boîtes de nuit classiques parce que c'est devenu ringard les boîtes de nuit.
1: Et qu'est-ce qui viendrait mixer dans ta boîte?
3: Bah tous les mecs, c'est moi qui les choisirais.
1: Et comment on peut savoir par exemple qu'est-ce qui vient samedi prochain dans ta boîte?
3: Bah après je ferai les posts Insta, je
1: non
3: Instagram.
1: Il fait de la pub.
0: Il veut
3: pas
0: te faire.
3: Du
0: il
3: tout.
0: Veut
3: te
0: faire. Il veut te faire.
1: Il communique sur son entreprise.
3: Je vais communiquer, mais c'est pas parce que je veux dire moi j'ouvre une boîte de nuit. Bah là, alors là mauvais exemple parce que tu ouvres une boîte de nuit. C'est pas du tout parce que le mec t'a ouvert une boîte de nuit, c'est quelqu'un de connu que ça va marcher.
1: Mais c'est pas ça que
3: même
1: je dis.
3: Même sans pub.
1: Mais Hugo, réfléchis
3: juste
1: 5 minutes.
3: Juste une boîte de nuit qui ouvre. Les gens ils vont être intrigués, ils vont
1: Hugo,
3: venir.
1: Hugo, réfléchis 5 minutes. C'est pas, j'ai pas dit que c'est parce que t'es pas connu que ça va pas marcher. J'ai dit que le fait d'être connu amène déjà un aspect marketing. Et que derrière, si t'es pas connu, tu n'as pas cet aspect marketing là. Tu peux en avoir d'autres, faire de la promo, réfléchir à comment est-ce que tu vas vendre ton produit. Ça, c'est du marketing.
3: Mais en tout cas, comme avec tout le monde, en vrai, même si on est un peu divergent là-dessus, je pense qu'on est d'accord tous les deux avec ce que t'as dit sur le fait qu'il n'y a pas besoin non plus de faire beaucoup de pubs pour faire vendre ses produits. Et que l'important, c'est que les produits soient bons. N'est-ce pas?
1: Et bah alors, c'est pas ça que j'ai dit.
3: Je sais. Je tente un nouveau truc là.
1: Il tente de me manipuler tout simplement.
3: Non, ouais, en vrai, si je peux. Alors là, je vais faire un tunnel vite fait. Pardon. Mais en fait, c'est parce que je regardais les pranks de François Davien. Et à un moment, il faisait un prank à la radio un peu comme nous. Et en gros, et l'invité, il était pas du tout d'accord avec. Et à chaque fois, il dit oui, on est un peu d'accord tous les deux, on est un peu facho, pareil, etc. Alors que le gars, c'était plus tout, c'est un mi-temps de la CGT. En fait, je trouvais ça énorme de dire on est un peu d'accord sur les trucs et on n'est pas d'accord.
0: On embrasse.
1: Comme quoi, ça finit bien parce que j'ai envie d'aller regarder ce,
0: ouais,
1: ce prank.
0: J'avoue. Mais merci pour ce débat qui fut animé. J'ai envie de dire, c'est la moindre chose qu'on puisse dire. Je n'arrive plus à parler tellement ça m'a essoufflé ce débat. Les amis, il est l'heure de retrouver Hugo qui va nous
1: laisser
0: sur RVE jusqu'à minuit. C'est l'heure du Hugo Show, j'ai envie de dire. Mais avant tout, est-ce que tu m'autorises à diffuser
3: la gitane? Mais évidemment, j'adore cette musique.
0: Eh ben, on t'attend.
3: Ah, j'adore.
0: On t'attend, on espère que t'es boosté ce soir.
3: Exact.
0: T'es là jusqu'à minuit, de toute manière.
3: Ah oui.
0: J'adore. Passez une bonne soirée sur RVE.
1: À la semaine prochaine.
0: Allez, bisous. Bisous.

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